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2: Bélier, vous jouez votre avenir sur un coup de dé afin d'attirer la chance. Vous entreprenez des démarches qui traduisent vos désirs de vivre de nouvelles expériences.
3: Taureau, avec Uranus, vos projets sont en ligne de mire. Vous accélérez le mouvement car certains ont une date limite de restitution.
4: Gémeaux, vous vous êtes fait arnaquer sur le net. Le responsable va vite constater de quel bois vous vous chauffez.
5: Cancer, pivot financier de votre famille, vous faites des provisions afin que personne ne manque de rien. Votre partenaire vous reproche ce côté fourmi opposé à son profil cigale.
6: Lion, vous vous battez pour une promotion que vous êtes plusieurs à convoiter, mais il n'y a jamais deux coqs dans la même basse-cour.
7: Vierge, vous êtes un bloc de granit en matière de sentiments, mais vos aspérités au contact de votre nouveau partenaire s'estompent. Le ressac des épreuves vous a bonifié au fil du temps.
8: Balance, si vous êtes célibataire, c'est dans le regard de l'autre que vous allez trouver l'étincelle qui va illuminer toute votre journée.
9: Scorpion, vous vous mettez au diesel et coupez le moteur afin de revoir complètement un projet qui partait tout feu, tout flamme.
10: Sagittaire, si vous ne courez pas forcément après les embrouilles, vous devez reconnaître qu'elles vous poursuivent.
11: Capricorne, vos rentrées d'argent sont importantes grâce à des activités effectuées en marge de votre profession ou à de bons investissements.
12: Verseau, grâce à Neptune en poisson, offrez-vous le luxe de concrétiser vos rêves, réaliser ce que vous avez toujours voulu faire sans jamais l'oser.
13: Poisson, Mercure en Vierge est annonciateur de bonnes nouvelles. Vous apprenez votre nomination à un poste que vous convoitiez depuis un certain temps.
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1: Bélier, vous jouez votre avenir sur un coup de dé afin d'attirer la chance. Vous entreprenez des démarches qui traduisent vos désirs de vivre de nouvelles expériences.
2: Taureau, avec Uranus, vos projets sont en ligne de mire. Vous accélérez le mouvement car certains ont une date limite de restitution.
3: Gémeaux, vous vous êtes fait arnaquer sur le net. Le responsable va vite constater de quel bois vous vous chauffez.
4: Cancer, pivot financier de votre famille, vous faites des provisions afin que personne ne manque de rien. Votre partenaire vous reproche ce côté fourmi opposé à son profil cigale.
5: Lion, vous vous battez pour une promotion que vous êtes plusieurs à convoiter, mais il n'y a jamais deux coqs dans la même basse-cour.
6: Vierge, vous êtes un bloc de granit en matière de sentiments, mais vos aspérités au contact de votre nouveau partenaire s'estompent. Le ressac des épreuves vous a bonifié au fil du temps.
7: Balance, si vous êtes célibataire, c'est dans le regard de l'autre que vous allez trouver l'étincelle qui va illuminer toute votre journée.
8: Scorpion, vous vous mettez au diesel et coupez le moteur afin de revoir complètement un projet qui partait tout feu, tout flamme.
9: Sagittaire, si vous ne courez pas forcément après les embrouilles, vous devez reconnaître qu'elles vous poursuivent.
10: Capricorne, vos rentrées d'argent sont importantes grâce à des activités effectuées en marge de votre profession ou à de bons investissements.
11: Verseau, grâce à Neptune en poisson, offrez-vous le luxe de concrétiser vos rêves, réaliser ce que vous avez toujours voulu faire sans jamais l'oser.
12: Poisson, Mercure en Vierge est annonciateur de bonnes nouvelles. Vous apprenez votre nomination à un poste que vous convoitiez depuis un certain temps.
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1: Bélier, vous jouez votre avenir sur un coup de dé afin d'attirer la chance. Vous entreprenez des démarches qui traduisent vos désirs de vivre de nouvelles expériences. Taureau, avec Uranus, vos projets sont en ligne de mire. Vous accélérez le mouvement car certains ont une date limite de restitution. Gémeaux, vous vous êtes fait arnaquer sur le net. Le responsable va vite constater de quel bois vous vous chauffez. Cancer, pivot financier de votre famille, vous faites des provisions afin que personne ne manque de rien. Votre partenaire vous reproche ce côté fourmi opposé à son profil cigale. Lion, vous vous battez pour une promotion que vous êtes plusieurs à convoiter, mais il n'y a jamais deux coqs dans la même basse-cour. Vierge, vous êtes un bloc de granit en matière de sentiments, mais vos aspérités au contact de votre nouveau partenaire s'estompent. Le ressac des épreuves vous a bonifié au fil du temps. Balance, si vous êtes célibataire, c'est dans le regard de l'autre que vous allez trouver l'étincelle qui va illuminer toute votre journée. Scorpion, vous vous mettez au diesel et coupez le moteur afin de revoir complètement un projet qui partait tout feu, tout flamme. Sagittaire, si vous ne courez pas forcément après les embrouilles, vous devez reconnaître qu'elles vous poursuivent. Capricorne, vos rentrées d'argent sont importantes grâce à des activités effectuées en marge de votre profession ou à de bons investissements. Verseau, grâce à Neptune en poisson, offrez-vous le luxe de concrétiser vos rêves, réaliser ce que vous avez toujours voulu faire sans jamais l'oser. Poisson, Mercure en Vierge est annonciateur de bonnes nouvelles. Vous apprenez votre nomination à un poste que vous convoitiez depuis un certain temps.
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2: Bélier, vous jouez votre avenir sur un coup de dé afin d'attirer la chance. Vous entreprenez des démarches qui traduisent vos désirs de vivre de nouvelles expériences.
3: Taureau, avec Uranus, vos projets sont en ligne de mire. Vous accélérez le mouvement car certains ont une date limite de restitution.
4: Gémeaux, vous vous êtes fait arnaquer sur le net. Le responsable va vite constater de quel bois vous vous chauffez.
5: Cancer, pivot financier de votre famille, vous faites des provisions afin que personne ne manque de rien. Votre partenaire vous reproche ce côté fourmi opposé à son profil cigale.
6: Lion, vous vous battez pour une promotion que vous êtes plusieurs à convoiter, mais il n'y a jamais deux coqs dans la même basse-cour.
7: Vierge, vous êtes un bloc de granit en matière de sentiments, mais vos aspérités au contact de votre nouveau partenaire s'estompent. Le ressac des épreuves vous a bonifié au fil du temps.
8: Balance, si vous êtes célibataire, c'est dans le regard de l'autre que vous allez trouver l'étincelle qui va illuminer toute votre journée.
9: Scorpion, vous vous mettez au diesel et coupez le moteur afin de revoir complètement un projet qui partait tout feu, tout flamme.
10: Sagittaire, si vous ne courez pas forcément après les embrouilles, vous devez reconnaître qu'elles vous poursuivent.
11: Capricorne, vos rentrées d'argent sont importantes grâce à des activités effectuées en marge de votre profession ou à de bons investissements.
12: Verseau, grâce à Neptune en poisson, offrez-vous le luxe de concrétiser vos rêves. Réalisez ce que vous avez toujours voulu faire sans jamais l'oser.
13: Poisson, Mercure en Vierge est annonciateur de bonnes nouvelles. Vous apprenez votre nomination à un poste que vous convoitiez depuis un certain temps.
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Messieurs, bonsoir. Bienvenue dans votre émission Parlez-moi d'avenir. Je suis ravie de vous retrouver ce soir. Je suis Christelle, médium, maître en Reiki, praticienne de la flamme violette enseignante, passeuse d'âme aussi. Enfin, plein de petits bagages pour vous aider à avancer sur vos chemins de vie. Mais je ne suis jamais seule, vous le savez, hein, maintenant vous commencez à connaître notre émission. Hein. 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

0: Simplement. 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Et ces petits arcs-en-ciel, comme vous le savez, l'arc-en-ciel a les couleurs du chakra, des chakras, pardon. Donc, ça va réharmoniser l'énergie de votre lieu de vie. 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Parce que c'est vrai qu'avec ces grandes chaleurs, on a tendance à avoir une énergie un peu basse. Donc si on peut redynamiser un petit peu l'énergie de notre lieu de vie, ça peut aider aussi à réharmoniser nos propres énergies. 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Alors, pour ce soir, je vous ai pris le tarot des animaux, le tarot. Je raconte n'importe quoi, moi, c'est un oracle. Je vous ai déjà expliqué la différence entre un tarot et un oracle. Le tarot, ben, c'est plus pour vous aiguiller sur votre chemin de vie. Et puis l'oracle, c'est plus les petits messages que l'on a envie de vous transmettre pour que vous puissiez avancer sur votre chemin de vie. Ah, mais là, je crois que nous avons une première personne. Bonsoir et bienvenue.
1: Oui, bonsoir Christelle.
0: Mais bonsoir, comment allez-vous?
1: Oh, pas tellement chaudement.
0: Chaudement,
1: mais je suis tellement contente de vous entendre.
0: Oh, merci. Merci, merci, merci.
1: Oh, le plaisir.
0: Merci beaucoup. Moi aussi, ça me fait plaisir. Dites-moi, chère madame, qu'est-ce que je peux faire pour vous ce soir?
1: Oh, me soutenir moralement en tout cas.
0: Ah ça?
1: Et puis mes énergies.
0: Alors on va regarder tout ça,
1: Oui.
0: Je prends le jeu, je pense à vous. Et vous aussi, vous pensez à vous et vous me donnez un stop quand vous le désirez. Merci. Alors, qu'est-ce qu'on me dit? Oui, ça va gentiment chez vous, tout doucement.

0: On a encore quelques jours où il faudra bien s'hydrater, surtout hein, ne pas oublier de boire, hein, c'est très important, très très important de beaucoup et bien vous hydrater par ces grandes grandes chaleurs. C'est vrai qu'on oublie, arrivé à un certain âge, on n'a plus cette sensation de soif. Hein.
1: Mais le médecin ne veut pas que je boive trop parce que j'ai tellement d'eau dans les jambes.
0: Ah. Mais c'est pas conseillé non plus de vous déshydrater. Il faut juste un
1: millilitre. Non, non.
0: Si vous arrivez
1: à attention.
0: Si vous arrivez à 1,5 litre, pour vous, c'est bien.
1: Ouais, ouais.
0: Mais il faut que, voilà. Il faut que vous arriviez à 1,5 litre.
1: Ben, alors je vais y arriver. Il n'y a pas de problème.
0: Super. Et puis moi, je continue de vous mettre hein, sous la flamme,
1: flamme violette.
0: Mais oui, mais oui, mais oui. Ben, puisque vous êtes là, je vais vous tirer justement votre petite carte avec l'oracle des animaux spirituels.
1: Oui.
0: Alors, je vais mettre votre énergie à l'intérieur du jeu, que toutes les cartes vous appartiennent ici et maintenant.
1: Oui.
0: Alors, que toutes les cartes vous appartiennent ici et maintenant. Je vais déposer les cartes les unes après les autres et vous me donnerez un stop quand vous le désirez, pardon.
1: Stop.
0: Hop là. Alors, qu'avez-vous tiré comme animal spirituel? Alors, votre animal spirituel est le loup. Alors, le texte dit ceci. Laissez aller votre passé et commencez un nouveau voyage. Vous êtes un enseignant. Aidez les autres à trouver leur chemin. Il y aura des défis, mais votre âme est forte. La persévérance est votre pouvoir secret. Vous avez un amour qui perdure. Est-ce que cette carte vous parle?
1: Pas tellement.
0: Pas tellement.
1: Non.
0: Mais moi, je trouve que oui. Parce que quelque part, vous aidez les autres. Parce que je sais que vous êtes une personne qui priait beaucoup pour les autres.
1: Oui, ça c'est vrai. Mais c'est très très dur.
0: Alors je sais qu'à travers vos prières, ben, vous aidez les autres, chère madame.
1: D'accord.
0: Ça aide énormément. Ça aide énormément. Donc moi je vous retrouve dans cette carte.
1: Ah bon, merci.
0: Mais c'est vrai, vous êtes une personne qui aidait les autres juste en faisant vos prières pour les autres.
1: Oui. Oui.
0: Vous aidez leurs énergies.
1: Merci.
0: Mais c'est à moi de vous remercier pour ce que vous faites pour les autres.
1: Merci, merci.
0: Parce que dans vos prières, vous ne pensez pas qu'à vous, vous pensez aussi aux autres dans vos prières, et je le sais.
1: Donc, mais c'est dur.
0: Donc merci, merci pour ce que vous faites. Merci beaucoup.
1: Voilà.
0: Est-ce que je peux encore faire quelque chose pour vous, chère madame?
1: Non, pour le moment pas. Ça va comme ça.
0: Alors moi, je vous mets sous la flamme violette de Saint-Germain, comme toujours.
1: Oui. Hein? Oui, s'il vous plaît.
0: Prenez bien soin de vous.
1: Oui.
0: Et puis je vous dis à tout bientôt.
1: Bientôt.
0: À bientôt.
1: Merci.
0: Belle fin de soirée.
1: Merci.
0: Au revoir.
1: Bonne fin de soirée, Cristal.
0: Au revoir.
1: Bonne soirée. Merci. Au revoir.
0: Au revoir. 0901 900 993. Vous composez le chiffre 1 et vous serez avec moi en direct, le chiffre 2 plus le code PIN du consultant ou de la consultante, ou alors le chiffre 3 qui lui va être votre petit guide et qui vous aiguillera vers le ou la personne qui, dont vous aurez besoin ce soir. Alors j'étais en train de parler de ce fameux oracle des animaux spirituels.

0: Alors ça, c'est un magnifique oracle que j'ai reçu en cadeau. Et j'avais envie d'un petit peu vous le présenter ce soir, ce magnifique oracle, parce que je le trouve tellement beau et tellement bien parlant que j'avais envie d'un petit peu de vous le présenter. Alors je vais tirer moi une petite carte là, dans cet oracle. Alors, ben voilà, la carte de loi que j'ai tiré ce soir. Alors, vous êtes un voyageur courageux, votre âme connaît le chemin. Soyez confiant, vous atteindrez votre destination. Des amis loyaux, sont toujours avec vous. Ne vous inquiétez pas, vous êtes béni, laissez-vous voler. Alors, donc, comme je vous dis, hein, il y a loi, il y a le cerf, il y a le jaguar noir, le puma. Alors, ça, c'est un choix personnel. Le chien, le colibri, le renard, le bison, le paon, le pingouin, cheval, cygne, papillon. Papillon, ça me parle. Maquereau, coyote, licorne, grizzly, dragon, bélier, loup, lézard, loutre de mer, tortue de mer, la grenouille, l'orque, le dauphin. Vous voyez comme il est magnifiquement illustré cet oracle. Donc c'est pour ça que j'avais envie d'un petit peu vous le présenter ce soir. Donc c'est l'oracle des animaux spirituels. Donc c'est pour ça qu'à l'intérieur de cet oracle, ben, vous avez justement le dragon, hein, et puis qu'est-ce que j'ai vu qui pourrait aussi un petit peu faire rire dans un oracle. Il y avait le dragon, effectivement, puis la licorne. Donc, vu que c'est les animaux spirituels, eh bien, effectivement, hein, dans les animaux spirituels, on a le dragon et la licorne. Donc, magnifiquement illustré avec de très, très beaux messages. Donc, ça, c'est vraiment un oracle. Hein. Et comme on parle des oracles, ben, je veux toujours vous présenter le mien, hein, qui est toujours à éditer. Donc, je recherche toujours une maison d'édition. Hein. On n'a encore pas frappé à ma porte, on m'a encore pas téléphoné. Pour ce magnifique oracle que j'ai composé avec mon ami peintre, artiste peintre. On l'a composé. Ah, mais là, nous avons tout de suite un appel. Ben, je vous le présenterai tout à l'heure, hein, vu que nous avons un appel. Bonsoir et bienvenue.
1: Bonsoir, Cristal.
0: Mais bonsoir, comment allez-vous?
1: Ben, écoutez, ça va pas si mal, sauf qu'il fait un peu trop chaud.
0: Ah ben voilà, faut baisser le thermostat un peu.
1: Hein. Ben, j'aimerais bien, si vous saviez. Mais... J'aimerais bien, Cristal.
0: Mais
1: alors
0: ça...
1: voilà, je désespérais de vous avoir, Cristal.
0: C'est vrai?
1: Ben, parce que vous aviez un problème de téléphone.
0: Mais oui.
1: Voilà.
0: C'est juste.
1: Et ben, c'est grâce à moi qu'on a pu vous appeler. Parce que moi, j'ai essayé pendant 2 jours à vous appeler.
0: Ah, c'était vous?
1: Oui, c'était moi.
0: Oh là là. Alors, je suis vraiment désolée, hein, mais j'ai eu quelques soucis, effectivement, et la ligne n'est toujours pas remise.
1: Ben, c'est ce qu'elle m'a dit. C'est pour ça qu'elle m'a dit que vous étiez là ce soir.
0: Voilà. Donc, je pense que d'ici la fin du mois, ce sera réglé, que le problème sera réglé et que je pourrai de nouveau me connecter à l'arrière. Parce que c'est vrai, moi aussi, ça me manque de ne pas pouvoir vous aider à avancer sur vos chemins de vie. Mais ça fait un grand vide aussi pour moi. Hein. Je ne vous mens pas. Je ne vous mens pas
1: aussi. Mais moi, je désespérais, puis je voyais connecter 324 heures. Puis je me dis, mais mon Dieu, mais 324 heures, mais ça joue pas. Puis moi, j'ai rappelé le standard, parce que j'arrivais absolument pas. Puis voilà, c'est là que vous avez su que vous n'aviez pas de téléphone.
0: Ben oui, parce que moi, je m'étais connectée comme d'habitude à mon numéro.
1: Oui.
0: Et ça me disait, ben, vous êtes connectée, donc je patiente, puis je vois que j'ai pas d'appel. Je me dis, mais quand même, c'est bizarre qu'il n'y a personne qui a besoin de mon aide, c'est quand même bizarre.
1: Eh ben moi, j'avais besoin, mais voilà.
0: Alors, voilà. Je suis cette fois à votre disposition, chère madame.
1: Alors, déjà, hein, vous m'aviez dit que financièrement, ça irait mieux.
0: Oui.
1: Eh ben, que j'allais recevoir une grosse somme d'argent.
0: Oui.
1: Eh ben, c'est toujours pas le cas.
0: Ok, qu'est-ce que c'est qui bloque?
1: C'est toujours la cata et il n'y a toujours pas de rentrée d'argent.
0: Qu'est-ce que c'est qui bloque là chez vous?
1: Ben je sais pas, vous allez me le dire.
0: On va regarder ça tout de suite. Alors je reprends juste les dates que l'on est en train de m'envoyer, comme ça j'aurai de quoi... Encore une. Alors, j'ai les dates. Maintenant, je m'occupe de vous.
1: Oui, et après, on passera aux autres.
0: Voilà. Alors, on va d'abord regarder où il est le blocage et pourquoi vous n'avez toujours pas reçu votre dû. Pensez à la question, je brasse le jeu, je mets votre énergie à l'intérieur du jeu, que le jeu vous appartienne ici et maintenant. Que toutes les cartes vous appartiennent ici et maintenant. Pensez bien à votre question et en stop quand vous le désirez.
1: Stop.
0: Merci. Alors, je vais faire de la place avec mon petit papier, que vous puissiez voir vos cartes. Alors, qu'est-ce qu'on me dit? Effectivement, il y a quelque chose qui empêche, hein.
1: Ouais, ben, dites-moi quoi.
0: C'est un fardeau, c'est un fardeau pour vous, effectivement.
1: Ah ben oui.
0: Introspection, ça vous prend la tête.
1: J'ai décidé d'être positive, alors ça va.
0: Mais oui, il y a la carte, comme d'habitude, hein, je ne sais pas si vous arrivez à voir votre tirage maintenant ou si vous le verrez plus tard. Il y a la carte...
1: Ben, les deux.
0: Alors, il y a la carte du succès hein, qui est actuellement là. Mais on me demande encore un peu de patience. Pourquoi on me demande encore un peu de patience? La patience, elle est là.
1: Ça,
0: hein.
1: ça fait deux ans, chouchou.
0: Je
1: hein.
0: sais, mais je sais. Vous m'apprenez rien. Je sais depuis combien de temps je vous suis. Mais il y a un problème. Il y a quelque chose qui doit, il y a un, quelque chose qui doit manquer et qui doit encore arriver pour que ça puisse venir à vous. Donc c'est comme si on me disait qu'il y avait un document ou quelque chose qui doit arriver, qui n'est encore pas arrivé pour que ça puisse venir à vous.
1: J'ai rien reçu.
0: Alors, ben, vous allez peut-être recevoir. Oui, il y a la carte de l'ajournement qui est là aussi. Mais ça va venir, hein, ça va venir. Il y a toujours le pont qui est là et il y a la carte du succès. Donc, dans votre tirage, c'est toujours présent.
1: Mais non de bleu, alors qu'est-ce qui se passe?
0: Il y a un document qui doit arriver, qui n'est encore pas en votre possession et qui doit arriver en votre possession pour que vous puissiez avoir cette somme. Donc je pense
1: D'accord.
0: qu'il y a un document que vous allez recevoir, vous devrez peut-être signer ce document pour que la somme vienne en votre possession quelque part.
1: D'accord.
0: Bon,
1: alors, oui, voilà. Puis moi, ma santé, enfin mes énergies.
0: Alors, cette fois, on va aller du côté des énergies.
1: Parce que là, ben, je vous tiendrai au courant, comme toujours.
0: Oui. Alors, pensez à votre question et un stop quand vous le désirez.
1: Stop.
0: Merci. Alors, il y a eu un petit ralentissement, hein, là, au côté énergétique. Sur quelque
1: chose... Ah ben...
0: Oui. Oui,
1: ben oui,
0: on en avait parlé. On en avait parlé la dernière fois.
1: Exactement.
0: Vous êtes
1: le médecin, il m'a donné un nouveau médicament, mais je n'ai pas pris parce que j'en ai pas besoin.
0: Voilà.
1: Je préfère faire avec l'ancien parce que voilà, moi je trouve que c'est à double et puis non.
0: Oui, non, je comprends. Vous reprenez le contrôle, hein. Il y a un changement qui est en train de s'opérer. Mais il y a encore un lâcher prise avec vos vies passées, hein. Il y a encore quelque chose à lâcher.
1: Mais peut-être que quand j'aurai les sous, je pourrai tout lâcher.
0: Oui. C'est ce que j'allais vous dire. Ah. Ça va faire le lâcher prise complet une fois que vous aurez votre dû.
1: D'accord.
0: Oui.
1: Parce que là, si vous voulez, sans les finances, je ne peux plus payer mes cotisations en VS.
0: Ouais.
1: Donc je vais être à la VS au 1er juillet 2027.
0: Ouais.
1: Mais il faut que j'aille rattraper tout le reste. Mais avec quoi?
0: Ça vient.
1: Voilà. Alors voilà. Maintenant, on prend le monsieur que
0: oui.
1: je vous ai donné.
0: Oui.
1: Et puis, vous savez que j'ai fait intervenir la notaire et puis il ne bouge toujours pas. Alors, où s'en est de cette situation avec mon beau-fils? Enfin, vous la connaissez?
0: Oui. Alors, vous pensez à la question aussi et de nouveau le stop quand vous le désirez.
1: Stop.
0: Alors, on va regarder ça tout de suite. Ah, vous êtes au bout de ce chemin. Hein. Bon, comme je vous l'ai dit déjà, on est en année 1 hein, cette année. Donc, année 1, c'est-à-dire année du renouveau.
1: Oui.
0: On arrête les autres schémas et on recommence un nouveau chemin. Donc, c'est
1: d'accord.
0: la fin de ce chemin avec cette histoire. Hein.
1: Oui, ben j'espère qu'il va se bouger et qu'on sache où ça en est.
0: Oui, ça se bouge.
1: Mais on sait où ça en est les deux, hein?
0: Ça se bouge, là, c'est en train de se bouger, hein?
1: Ok.
0: C'est en train de
1: se
0: bouger.
1: Il me doit bien encore des sous, c'est juste?
0: Mais bien sûr. Et c'est okay. en train de se bouger.
1: Ok, donc la notaire, elle se coupe cocotier.
0: Oui, exactement.
1: Ah ben alors voilà, parce que j'ai envoyé il y a 15 jours un mot à ma notaire,
0: ouais.
1: et puis voilà.
0: C'est en train de se mettre en place pour votre plus grand bien.
1: D'accord, ok. Bon, ça ne va pas me suffire à payer ce que j'ai à payer, mais...
0: Ben non, mais ça serait...
1: C'est déjà du beurre
0: dans les épinards, comme on dit.
1: C'est ça, exactement.
0: Voilà.
1: Exactement. Maintenant, par rapport à tout ça,
0: oui.
1: et puis à tout le reste,
0: oui.
1: elle ne me veut plus me parler. Elle ne me parle plus, elle ne m'appelle plus, voilà. Alors, où ça en est?
0: Alors, on va poser la question.
1: Et puis, qu'est-ce que j'ai fait de mal pour que je mérite ça?
0: Vous n'avez rien fait, mais c'est un blocage. C'est un blocage. Une fois que... On dit que plaie d'argent n'est pas mortelle, mais dans certaines familles, ça cause soucis.
1: Oui. Mais vous savez, à Pâques, elle ne m'a pas adressé la parole. Hein. Mon fils m'avait invité.
0: Oui.
1: Et ben, elle ne m'a pas adressé la parole. Elle a fui.
0: Oui, mais ça va revenir. Je vous ai déjà dit, elle va revenir vers vous. Je le sens. Il faut lui laisser du temps, mais elle va revenir vers vous. Ça, je le sais.
1: Ok.
0: Et on va regarder ce que nous dit votre chemin de vie. Pensez à elle. Et puis, un stop quand vous le désirez.
1: Stop.
0: Merci. Mais regardez la première carte qui sort du jeu. La Renaissance. La carte de la Renaissance. Qu'est-ce que je vous dis déjà depuis un beau moment que ça va redémarrer? Et c'est la première carte qui sort du jeu.
1: Mais vous savez quoi? Ma patience est là, elle est mise à rude épreuve, hein, je peux vous dire.
0: Oui, je sais. Mais gardez confiance.
1: Bah oui, moi j'ai dit j'appelle plus, hein, parce que...
0: Non, mais c'est pas à vous de faire le pas, c'est à elle.
1: Non, oui.
0: Vous avez déjà bien assez fait, maintenant c'est à elle. Et la première carte qui sort dans votre jeu, c'est la carte de la Renaissance.
1: Mais elle est vraiment fâchée après moi, hein. Mais quand je dis qu'il y a ma sœur derrière, il y a ma sœur derrière. Hein.
0: Regardez, c'est la fin de ce chapitre.
1: Oui.
0: Et il y a la carte de la projection, que vous allez pouvoir vous projeter de nouveau vers quelque chose de plus fluide.
1: D'accord, ok.
0: D'accord?
1: Oui, alors je suis contente. Puis au niveau de sa santé, parce que j'ai appris par hasard qu'elle avait dû faire un scanner,
0: ouais.
1: parce qu'elle a des problèmes respiratoires. J'ai demandé comment ça allait, elle m'a juste mis « ok, c'est tout ». Moi, j'aimerais savoir comment ça va, sa santé.
0: Alors, on va penser à ses énergies, d'accord?
1: Oui.
0: Alors, on pense à ses énergies et un stop quand vous le désirez.
1: Stop.
0: Alors, oui, effectivement, il y a une baisse hein, au niveau de ses énergies. Mais ça va remonter, hein, ça remonte assez rapidement. Elle a une certaine culpabilité en elle, voyez, hein. Elle prend Elle prend conscience de certaines choses.
1: D'accord.
0: D'accord.
1: Mais tout ça, ça va encore venir ces prochains mois ou
0: oui.
1: rapidement ou...
0: Oui. Comme les choses font bien... Vous savez, les choses n'arrivent pas par hasard, hein.
1: Non, je sais bien.
0: Ça n'arrive pas par hasard. Puis quand on se retrouve dans cette situation où nos énergies péclotent un petit peu et tout, ben, on se remet un petit peu en question, puis on réfléchit.
1: Oui. Il y a encore une question par rapport au monsieur. J'ai eu le malheur d'ouvrir le mauvais courrier.
0: Je m'excuse, je vous coupe un petit coup. Hein. Est-ce qu'on oui. ose vous rappeler un tout petit peu plus tard, parce que vous êtes un appel gagnant? Donc, on veut oui. juste vous rappeler un petit peu plus tard, parce que là, j'ai un double oui. appel. Ça joue pour vous?
1: D'accord. Oui, ça joue pour moi.
0: À tout de suite. À tout de suite, merci.
1: À tout de suite.
0: Alors, on va laisser arriver l'autre appel, qui doit arriver, je pense. On va le laisser venir. Voilà, bonsoir et bienvenue.
1: Bonsoir, Christelle.
0: Mais bonsoir.
1: Vous m'entendez, hein? Oui, vous m'entendez, Christelle.
0: Bien
1: hein, voilà.
0: sûr, bien sûr.
1: Alors, écoutez, je vais essayer de faire court parce que, en toute sincérité, je ne sais pas trop combien il reste sur mon prépay.
0: Oui.
1: Mais je vais essayer de vous expliquer.
0: Oui.
1: Je vous ai appelé la deuxième semaine de mai, c'était donc à l'arrière.
0: Oui.
1: Et je vous avais dit que début mai, j'avais appelé Bruno qui était au studio. Et ensuite, vous appelez vous. Pour une histoire de chien, vous savez que mon fils a perdu son petit chien
0: oui.
1: parce qu'ils sont allés à une foire au mois de mai, le 1er mai. Hein.
0: Oui.
1: Et ce petit chien, malheureusement, malgré que ma belle-fille avait une personne qui l'accompagnait téléphoniquement pour faire le pendule et tout, elle avait toujours un peu de ses nouvelles, plus ou moins.
0: Oui.
1: Mais vous savez, ça fait maintenant depuis le 1er mai, puis on arrive bientôt en juillet, il n'a toujours pas été retrouvé, donc j'avais aussi appelé Jenny à l'arrière.
0: Oui.
1: Donc vous trois, Bruno, vous et cette Jenny m'a donné des nouvelles positives, comme quoi on allait le retrouver.
0: Oui.
1: Alors j'oserais vous demander encore une fois, qu'est-ce que vous voyez, vous, Christelle, s'il
0: oui,
1: vous plaît.
0: Oui, bien sûr, avec grand plaisir.
1: Merci. Merci beaucoup.
0: Alors on va penser...
1: Voir si on peut encore garder espoir.
0: Oui, alors on va penser à ce petit loulou.
1: Oui.
0: C'était comment son petit nom déjà?
1: Alors c'était Loki.
0: Ah oui, chance.
1: Ce petit Loki, voilà.
0: Mais bien oui. sûr, monsieur Chance.
1: D'après Jenny, elle dit qu'il devrait revenir et puis qu'il sera très amaigri, mais qu'elle a dit, vous verrez, votre fils va encore être surpris, mais il reviendra. Alors eux, ils n'y croient plus du tout, vous voyez, ils en ont déjà pris un autre, un petit. Hein.
0: Oh.
1: Alors ça me fait mal au cœur, quoi, pour lui. Hein. Mais
0: ouais,
1: j'espère
0: ouais.
1: qu'on sait qu'il y a des possibilités que les chiens reviennent et qu'ils mettent parfois
0: oui.
1: du temps. Hein.
0: Comme les chats, bien sûr.
1: Voilà.
0: Il y a des chats qui ont
1: Alors
0: fait
1: je
0: des
1: vous laisse regarder, Christelle, pour me dire ce que vous voyez, s'il
0: oui.
1: vous plaît.
0: Alors, pensez à Lucky, s'il vous plaît.
1: Oui, je suis devant sa photo, je le regarde. Voilà.
0: Voilà. Et vous
1: Merci.
0: Me donnez un stop quand... Ah, il y a une carte qui sort toute seule. Alors, il a un
1: oui.
0: guide, hein, ce petit chien. Hein. Il y a un guide qui veille sur lui. Déjà.
1: Oui, j'avais demandé une protection à Bruno à l'époque, début mai. Hein.
0: Ouais,
1: et moi, je fais des prières tout le temps pour lui, hein, Saint-Antoine. Hein.
0: Oui, bravo.
1: Tout le temps, oui.
0: Alors... Voilà, donc on pense à Lucky et un stop quand vous le désirez.
1: Oui. Alors stop, Christelle.
0: Merci. Mais oui, qui va revenir, bien sûr.
1: Mais vous voyez, moi j'y crois vraiment parce
0: Mais
1: que tout le monde
0: crois.
1: Me le dit. Et puis,
0: Mais moi j'y crois aussi. Regardez, il y a le grand soleil qui est présent.
1: Oui, c'est ce que m'aviez sorti donc
0: mais
1: chez
0: oui.
1: vous quand j'ai téléphoné à l'arrière.
0: Mais
1: hein.
0: oui, mais oui, mais oui. Il va être épuisé, effectivement.
1: Il Parce que être... je me demande si une personne ne l'aurait pas retrouvé, une personne peut-être âgée, qui ne connaît pas l'histoire des puces qu'on met,
0: oui.
1: une personne peut-être qui le nourrit, une personne âgée, puis qu'elle le garde un petit peu. Je ne sais pas ce qui se passe pour qu'il ne rentre pas.
0: Alors, j'aimerais juste encore vérifier une chose.
1: Oui, je vous laisse regarder, Cristal.
0: Alors, je veux prendre l'oracle des animaux. Le...
1: Oui, merci beaucoup, oui.
0: Alors, on va penser à Monsieur Lucky. Lucky. Mais ça veut dire chance, hein, en anglais.
1: Ah, ça, je ne savais pas. Oui, oui, il a de la chance, certainement, oui.
0: Ouais, ça veut dire chance. J'ai baptisé mon petit chat comme ça parce que je l'ai sauvé 3 fois de suite.
1: Oh, c'est formidable. Ben, vous n'êtes pas la seule à sauver les chats, Cristal. Hein.
0: Oui,
1: ah ouais, quand on aime les animaux, on fait tout. Hein.
0: Ah oui. Et celui-là, de petit chat, alors je peux vous dire qu'il m'a donné du fil à retordre, parce qu'au début, je l'ai trouvé dans une bouche d'eau où il y a l'eau qui s'évacue, vous savez.
1: Oh mon Dieu, oui, oui, et je vois était, Cristal, oui.
0: Il était enfermé
1: là-dedans.
0: Oh là
1: là, il a eu de la chance.
0: J'ai dû faire appel au concierge, puis quand on a réussi à le sortir de là-dedans, de cette bouche d'évacuation d'eau, il s'est caché à l'intérieur d'un garage qui était fermé à clé, un garage d'immeuble.
1: Oui.
0: Et puis je suis allée le nourrir le soir pendant 3 soirs. Et puis le 3e soir, quand je suis arrivée pour aller le nourrir, je l'entendais miauler, miauler, mais plus au même endroit. Puis je me dis, mais il est où, il est où? Puis là, j'ai dû faire appel à une patrouille de police parce que, au fait, il s'était enfermé.
1: Oui, vous avez bien fait, bien sûr, pour le sauver, oui.
0: Il s'était
1: moi je comprends.
0: Mais il s'était enfermé dans le capot d'une voiture, une voiture qui venait d'arriver, qui avait le capot chaud. Puis je pense qu'il s'est dit, oh ben c'est un endroit bon chaud, je me mets dans le capot. Mais si le propriétaire serait parti avec la voiture, ben il aurait déchiqueté le chien, quoi. Le chat, pardon.
1: Bien sûr, oui, je comprends. Ben alors, ça faut s'attendre à tous les animaux, hein, bien sûr, oui.
0: Ah oui. Alors, j'ai mis l'énergie à l'intérieur du jeu, je vais déposer les cartes les unes après les autres et un stop quand vous le désirez.
1: Oui. J'espère que mon prépayé va encore tenir, mais je vais faire vite. Hein. Alors, je vous donne combien de fois stop, Cristal?
0: Une fois.
1: Une fois, d'accord, oui. Voilà. Alors, stop, Cristal.
0: Alors, je regarde ce que l'animal veut dire. Alors, vous devez prendre une décision qui implique votre animal. Par ce tirage, il vous indique qu'il est prêt à accepter. Mais l'a-t-il bien compris? Il faut en effet tenir compte du fait que nos animaux éprouvent un amour inconditionnel pour leurs compagnons humains. À ce titre, ils sont capables de tant de sacrifices inimaginables pour nous faire plaisir. Cette carte mérite un ou deux tirages complémentaires afin de vérifier et de préciser le ressenti de votre animal. Et ce, pour éviter tout malentendu et toute incompréhension. Procédez à ces tirages pour préciser son ressenti et vous guider. Alors, il faut retirer encore une carte.
1: Oui, d'accord.
0: Alors, pensez à Lucky.
1: Oui, voilà. Alors, stop.
0: Alors, par ce tirage, votre animal vous confirme qui vous aime et cherche à vous faire savoir que certains bruits le dérangent en ce moment, soit des travaux, soit des bruits divers.
1: Exactement, oui, exactement. Je sais de quoi il s'agit, oui. Et il était parti parce qu'il avait bruit des dans nos villages. Chez nous, ils font du tir, hein, certains jours. Hein. Donc ce petit, il a eu peur certainement d'un tir le jour où il a été confié à ma petite fille. Mais c'est vrai qu'il y a eu aussi pas mal de travaux dans notre région, c'est vrai. Et puis, voilà, les bruits lui ont toujours fait peur. Et puis, cette dame qui travaillait avec ma belle-fille, elle disait qu'il voulait pas rentrer tout de suite, il n'avait pas confiance, il avait peur. Et puis, elle a dit, mais il est têtu, votre petit chien, il veut vraiment pas rentrer maintenant. Alors, c'était peut-être pas le bon moment.
0: Exactement, mais on me dit qu'il est toujours là, hein. Il vous aime très fort, mais il a cette peur des bruits qu'il entend.
1: Ouais.
0: C'est des bruits forts, c'est des bruits qui le font peur, quoi, au fait.
1: Oui. Et puis mon fils, justement, quelqu'un lui aurait dit que on l'aurait vu, là où on le cherche toujours, parce que je vous dis, il y a des montagnes chez nous, des pâturages, des ruisseaux,
0: hein. Ouais.
1: On ne sait jamais où c'est qu'il est, voilà. Alors quelqu'un aurait dit qu'ils l'ont vu, qu'ils sont sûrs de l'avoir reconnu. Alors mon fils, le soir, est allé voir avec sa femme, mais malheureusement, je pense qu'il s'est déplacé entre-temps, il n'arrive pas à le retrouver, quoi.
0: Oui, oui, mais il est toujours
1: alors,
0: bien là.
1: Voilà, est-ce qu'ils vont un jour tomber dessus quand même et pouvoir le trouver? Même que j'ai un autre fils qui est venu un avec son drôme aussi pour regarder, mais il ne voyait pas. Hein.
0: Ouais. Mais moi, je vous
1: alors,
0: dis...
1: Alors, est-ce que ça va encore prendre du temps? Parce que moi, je fais toujours les cartes le soir. Vous savez, l'oracle, comment est-ce qu'on appelle Oracle des anges, comment ça s'appelle, communiquer avec les anges.
0: Oui, avec des rôles de vertu.
1: Je fais tous les soirs, mais ça me donne toujours aussi des réponses quand même positives.
0: Mais oui.

0: il est toujours là, il est toujours présent, donc moi je le ressens.
1: Oui, je fais les réponses, les questions avec les réponses angéliques, c'est ça que je fais le soir.
0: Oui, oui, voilà. De Dorène de Vertu, hein.
1: Oui, alors des fois ça me donne dans quelques semaines, au début ça me donnait dans quelques mois, mais si on regarde bien, ça fera bientôt 2 mois, alors ouais. Que ça fait plusieurs semaines, 2 mois.
0: Oui,
1: hein.
0: oui.
1: Voilà, alors mais... quand je tire plusieurs semaines, je me dis c'est ça quoi.
0: Mais c'est ça, mais il va revenir. Le jour où
1: oui,
0: vous
1: parce que Jenny m'avait dit, je m'excuse, Cristal, Jenny, j'ai l'appelé parce qu'à l'arrière, ils me l'ont dit, hein, au bureau, on fait les renseignements. Oui. Ils m'ont dit, mais appelez Jenny parce qu'elle peut faire aussi, donc je l'avais appelée, puis elle m'avait dit, mais oui, moi je vois qu'il est, il est encore là, votre chien. Puis là, je l'ai rappelé, il y a une semaine, elle m'a dit, mais oui, il n'y croit plus, parce que j'avais expliqué que ma belle-fille pleurait, elle disait, non, je crois pas, je crois qu'il est, il est mort, parce qu'il a dû tomber dans un trou, elle pleurait encore.
0: Non,
1: et puis Jenny m'a dit, mais vous allez voir, ils vont encore être surpris, même qu'il va être très amaigri.
0: Oui.
1: Alors moi, je pense qu'il doit être très maigre, ce pauvre, parce que je ne sais pas comment il se nourrit. Hein.
0: Mais il mange, mais voilà, pas comme il devrait, hein. Mais il mange, mais je le sens, je le sens. Effectivement, il va vous revenir. Effectivement.
1: Donc c'est juste le temps qu'on ne peut pas préciser, c'est ça, Cristal, on ne sait pas quand. Hein.
0: Exact, mais il va vous revenir. Et ce sera le jour
1: parce
0: où
1: que maintenant il y a.
0: Vous y
1: je m'excuse. Maintenant il y a la canicule, c'est chaleur de bon. Il y a comme des beaucoup de rivières chez nous.
0: Il sait se mettre à
1: l'abri. Il sait peut-être où toujours aller se rafraîchir et se mettre au frais parce qu'il y a beaucoup de, comme je vous dis, hein, des arbres, des pâturages, et puis les rivières sont toujours très protégées que les arbres aussi. Ouais. Je pense qu'il s'est débrouillé toujours pour aller boire. Hein.
0: Oui.
1: C'est sûr ça.
0: Oui.
1: Mais la nourriture, ça m'inquiète quand même pour lui, quoi. C'est sûr que ça ne doit pas être beau tous les jours ce qu'il mange. Hein.
0: Alors, moi,
1: ça me fait mal, quoi.
0: Alors, moi, je veux encore essayer de travailler dessus ce petit loulou. Hein. Parce que c'est clair que vous n'avez pas pu m'atteindre à l'arrière et j'en suis désolée. Ben, j'ai eu un problème
1: J'ai pu vous avoir une fois quand même, Cristal.
0: Oui.
1: Mais un autre dimanche, il n'y a pas longtemps, ces jours, vous étiez à la télé. J'ai appelé tout de suite, puis j'ai vu que ça ne répondait pas. Je dis, c'est une rediffusion. Donc j'ai abandonné.
0: Voilà, c'était une rediffusion, effectivement. Mais,
1: tandis que ce soir, je vois que vous êtes là. Pourquoi je me dépêche d'appeler.
0: Mais vous êtes chou. Écoutez, moi, j'essaye de faire au plus vite pour que j'aie de nouveau la connexion, parce que j'ai eu un sérieux problème à mon domicile. Donc ça va être réparé.
1: Oui.
0: Ça va être réparé, je pense, d'ici la fin du mois, je vais de nouveau être connectée à l'arrière.
1: Oui.
0: Donc
1: oui.
0: Moi, je vais essayer de travailler au plus vite. Si j'ai une réponse à vous donner, je passerai justement par la chaîne pour qu'ils vous contactent et puis qu'ils vous disent exactement... mon ressenti par rapport à Lucky.
1: Ça serait gentil. C'est-à-dire quand vous serez à la télé ou bien c'est eux qui m'appellent à la maison avec le bureau de renseignement.
0: Je pense
1: ça va comment ? Je comprends pas.
0: Oui, je pense que je vais faire appel au bureau à la standardiste à notre grande chef pour qu'elle vous transmette le message.
1: D'accord, moi je les appellerai entre-temps lundi, puis je dirai mon nom, puis je raconterai rapidement l'histoire, quoi, pour dire que vous risquez peut-être de...
0: Voilà.
1: Pour savoir mon nom de famille, voyez, pour le téléphone.
0: Voilà, comme ça on reste même en contact et moi j'essaye de travailler dessus. D'accord.
1: C'est très gentil, Cristal, je vous remercie infiniment.
0: Alors, avec grand plaisir.
1: Mais moi je garde espoir quand même, j'ai un ressenti quand même qu'il est encore là, mais il doit peut-être être en souffrance, ce pauvre petit, hein.
0: Pas vraiment en souffrance, parce qu'il sait se mettre à l'abri. Il a suivi le règne animal. Donc, se mettre à l'abri, il a su. S'hydrater, il a su aussi. Donc,
1: parce que vous m'aviez dit, quand je vous ai appelé à l'arrière, vous avez dit, mais qu'est-ce qu'il est courageux, ce petit chien. Et il est intelligent, vous m'aviez dit.
0: Exactement.
1: Ça, je m'en rappelle.
0: Donc là, il a suivi le règne animal, au fait. Il a suivi peut-être un renard, peut-être... Et il a suivi un petit peu le comportement de ce règne animal, hein, dans nos forêts, etc. Et il a su aussi, en observant, parce que... Je le sens, comme je vous ai dit la dernière fois, un animal très intelligent, très très intelligent.
1: Donc, mon fils me disait au début, je lui disais, mais comment il se nourrit le pauvre. Puis il me dit, je crois qu'il... Je me suis dit, il ne dit pas au sérieux, il me dit, puis les renards, ils se nourrissent comment.

0: médecin comme pas me dire qu'il va chasser des campagnols puis qu'il va rester dans des trous toute la journée devant un trou. Mais je lui dis, il serait peut-être capable de faire ça quand même.
1: Mais en suivant...
0: D'être devant un trou puis de chasser, quoi.
1: Mais en ayant observé simplement un de ses cousins, hein, parce que c'est de la même race, c'est des petits cousins,
0: oui, bien
1: quelque
0: sûr,
1: part,
0: oui.
1: Hein, le renard. En observant un de ses petits cousins, il a observé et il a fait pareil. Il s'est dit, si moi j'ai faim, ben, je dois faire la même chose.
0: Ouais. Vous voyez, depuis que je vous ai appelé, depuis que j'avais appelé Bruno début mai, puis vous la deuxième ou troisième semaine de mai, j'étais encore allée voir tous les jours, je montais le talus là-haut, j'allais toujours appeler et tout, mais c'était une période où il y avait la fauche, j'ai commencé à couper l'herbe. Deux jours après, il revenait pour retourner l'herbe, il faisait le foin. J'ai dit, mais le pauvre, il doit être drôlement dérangé avec tout ce qui se passe en ce moment. Oui. Et puis après, le soir, il y avait des pluies nocturnes, il faisait froid la nuit, et maintenant il fait très chaud, je me dis, mon Dieu, mais comment il fait pour survivre? Vraiment, je me demande, hein, c'est pas possible.
1: Ben moi, je vous dis, comme le règne animal, exactement, il a suivi son cousin, il a suivi... Oui, il doit avoir suivi un cousin dans la forêt et puis se dire, ben voilà, je dois faire comme lui ou je dois faire comme elle si c'est une petite renarde. Et puis, si je veux survivre, c'est ce que je dois faire. Mais je le sens pas loin, hein. Il est pas loin. Hein.
0: Ben c'est ce que tout le monde dit, justement. On nous dit qu'il est pas loin de chez nous, voilà. Mais quand eux, ils cherchent mon fils, ma belle-fille, ils tombent pas sur lui, quoi.
1: C'est comme si je le sentais vouloir venir, puis à chaque fois qu'il essaye de venir, il se dit « Oh non, il y aura de nouveau ce bruit » ou « Oh non, j'appréhende de me rapprocher aussi près ».
0: Oui, voilà, il voudrait, mais il a comme des craintes quand même. Puis c'est vrai qu'il n'aimait pas les bruits. Hein. Ouais. Même chez mon fils, un soir, il est parti, il s'est retrouvé derrière notre maison. On est dans une ferme dans le même village avec mon fils. Hein. Il a simplement ouvert une bouteille, mon fils, pour un anniversaire. Ouais. Eh ben, tout d'un coup, on ne l'a plus vu. Il est parti par la terrasse, il a passé une petite barrière. Ouais. Il a traversé le village, puis il s'est retrouvé derrière chez nous, derrière la ferme. Ah, voilà. Simplement, il n'aime pas les bruits, mon fils me le dit toujours, il n'aime pas.
1: Ouais, il a un ouïe très sensible.
0: C'est incroyable. J'espère que pour le 1er août, il n'y aura pas de pétard ou de choses comme ça, que ça sera interdit
1: à cause de
0: la canicule. Mais vraiment, ça me fait peur, quoi, pour lui. Hein.
1: De toute façon, ça va être interdit.
0: Écoutez, Christelle, il n'y a plus qu'à attendre, plus qu'à espérer, et puis on verra ce que ça donne. En tout cas, s'il vient, je vous donnerai des nouvelles. Ça, c'est sûr. Je vous le redirai,
1: merci.
0: Christelle.
1: Merci beaucoup. Puis moi, je vais essayer de travailler aussi pour vous aider à le retrouver au plus vite.
0: Mais c'est gentil, c'est très gentil, Christelle. Je vous remercie infiniment.
1: Alors
0: je vais vous laisser, puis bonne fin de soirée, alors, Christelle.
1: À vous de même, hein, à vous de
0: même. Merci encore.
1: Au revoir.
0: Tout bon pour vous, Christelle. Merci beaucoup, au revoir.
1: Au revoir. Et qu'est-ce qu'on va peut-être laisser là? On va peut-être laisser la place à notre première page de publicité, et moi je me réjouis de vous retrouver juste après. À tout de suite.

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nous revoici, nous revoilà. Bah oui, je suis pas seule ce soir. J'ai un petit compagnon supplémentaire. Oh, rassurez-vous, le mien, il va très bien. Il est en train de dormir au frais à la maison. Mais voici son petit compagnon. Et oui, je voulais vous le présenter. Voilà son petit compagnon qui est un tout nouveau arrivé dans notre famille. C'est le petit Milo. Petit Milo va faire partie de notre famille aussi. Hein. Regardez-moi ça. Pauvre petit gâtion. Pauvre petit gâtion. Alors voilà, j'ai un nouveau petit être de lumière qui fait partie de notre grande famille, hein, puisqu'il y a le chat, il y a Pacoun, il y a les canaris, il y a les poissons. Enfin, voilà, un petit être supplémentaire qui va m'accompagner sur mon chemin de vie et puis avec qui je pense avoir beaucoup, beaucoup, beaucoup de partage aussi avec vous, hein, puisque ça va être un petit peu la petite mascotte. Hein, monsieur Milo ? Qu'est-ce que t'en penses, toi ? C'est toi qui vas tirer les cartes ? Tu veux tirer les cartes, monsieur Milo ? Qu'est-ce que tu dis, toi ? C'est toi qui vas faire le prochain tirage ? Tu veux faire le prochain tirage ? Oui ? C'est toi qui le fais ? T'es d'accord ? Tu veux faire le prochain tirage ? Merci. Merci, monsieur Milo. Alors voilà, je voulais vous le présenter. Monsieur Milo. Hop là ! Voilà. Revenons à nos moutons. Alors, comme je le disais, ce soir, je suis toujours jamais venue sans rien, hein, puisque j'ai toujours des thèmes à vous proposer. Et ce soir, j'ai comme thème, je voulais parler avec vous de un petit rituel maison à préparer chez vous avec des feuilles de laurier, du riz, des grains de riz et de la cannelle. Alors, vous allez vous munir d'un petit bocal avec un couvercle, ou alors, vous savez, on trouve... Pardon, je m'excuse. Je suis en train de m'étruler moi-même avec ma propre salive. Tout va bien. On trouve dans les magasins, vous savez, des tout petits vaporisateurs vides, sans rien dedans. Alors, si vous arrivez à vous munir de ces tout petits vaporisateurs où vous allez mettre vous-même votre petite potion à l'intérieur, eh bien ça, c'est le top. C'est juste ce qu'il vous faudrait pour ce petit rituel. Mais vous pouvez déjà le préparer simplement dans un bocal à confiture, hein, que vous avez nettoyé, etc. Donc, vous pouvez déjà le préparer dans un petit bocal, puis après, le mettre dans ces petits vaporisateurs de poche. Alors, on va préparer pour les tout petits hein, vaporisateurs de poche, comme je dis, on va préparer 4 feuilles de laurier avec une dizaine de grains de riz et...

0: soit de la poudre de cannelle, soit un petit morceau de bâton de cannelle. Et nous allons voir après ce que nous allons faire avec ce petit rituel qui va pouvoir aider notre téléspectatrice de ce soir. Alors, le retour.
1: Oui.
0: C'est le retour.
1: Rassurez-vous, c'est pas grave. Elle était inquiète, la jeune là. J'ai dit non, il n'y a pas de souci.
0: Mais c'est chou. Mais vous êtes chou. Merci beaucoup.
1: Mais de rien. Oui, je vous disais que pour le monsieur,
0: oui.
1: J'ai eu le malencontreuse idée d'ouvrir le mauvais courrier.
0: Oui.
1: Alors moi, j'ai pas dit que j'avais ouvert son courrier, j'ai dit que c'était la poste qui avait affiché. Et j'ai vu dedans qu'il y avait une faillite. Est-ce qu'il est en faillite?
0: Alors, on regarde. Pensez à la question. Et le stop quand vous le désirez. Je me suis étrulée moi-même avec ma propre salive. Non, mais il faut déjà y aller.
1: Mais alors, Cristal.
0: Faut déjà y aller, hein. Aïe, aïe, aïe.
1: Stop.
0: Merci.
1: L'eau est très chaud.
0: Voilà, ça va aller. Alors, il y a bien des possibilités. Oui, effectivement. Mais ça ne veut pas me laisser tranquille, hein.
1: Vous n'êtes pas un verre d'eau, là?
0: Je vais me permettre, hein, je suis désolée.
1: Allez-y, justement, parce que... Voilà.
0: Voilà, excusez-moi, normalement ça ne se fait pas, mais ça m'aide.
1: C'est pas grave.
0: Voilà, je suis tout à vous.
1: Voilà.
0: Alors, comme je vous le disais, il y a des possibilités.
1: Ok. Donc, c'est aussi pour ça que ma fille n'est pas contente, je pense.
0: Je pense. Mais comme je vous ai dit, du côté de votre fille, elle est en train de réfléchir par rapport à ce qui est en train de se passer de son côté. Elle est réfléchie et puis elle va revenir vers vous.
1: Bon, ben j'espère que ça ira pas trop long.
0: Non.
1: Voilà. Parce que du coup, elle me prive de mes petits-enfants aussi. Est-ce que je vais les voir aussi?
0: Alors, pensez à vos petits-enfants et le stop quand vous le désirez.
1: Stop.
0: Merci. Mais oui, vous allez les revoir. Regardez, la carte qui est sortie, c'est la carte de la fête.
1: Bah alors, c'est parfait.
0: D'accord.
1: Alors, je suis contente.
0: D'accord.
1: Oui, alors je suis contente.
0: Moi,
1: alors, merci beaucoup.
0: Mais avec grand plaisir, chère madame.
1: Alors, tout va s'arranger ces prochains temps. Donc,
0: oui.
1: Voilà.
0: Moi, je suis alors, très confiante pour vous.
1: Oh bah, merci, ça me fait du bien que je ne sois pas toute seule à être confiante. Non, parce que hier aussi, je me suis dit qu'elle voulait peut-être prendre des nouvelles. C'était l'anniversaire de son papa hier. Hein.
0: Ah, ouais.
1: Et puis, je me suis dit qu'elle voulait voir comment j'allais et tout. Avec, voilà, ça fait quand même 8 ans maintenant qu'il est loin. Et puis,
0: oui.
1: Voilà. Alors, non, elle ne m'a pas appelée.
0: Mais ça va venir, ça va venir. Laissez-la. Comme je vous ai dit, il faut lui laisser du temps, mais elle revient vers vous.
1: Ok. Alors moi, j'ai raison de faire comme ça.
0: Oui.
1: Donc moi, je bouge pas et puis j'attends.
0: Exact,
1: d'accord.
0: Exactement.
1: Alors moi, je vous tiens au courant, Cristal, comme d'habitude.
0: Mais merci
1: d'accord
0: beaucoup. Merci beaucoup. Hein?
1: Et puis Milo est très chou.
0: Merci.
1: Vous allez rigoler parce que c'est mon petit-fils qui s'appelle comme ça.
0: Mais non.
1: Si, un de mes petits-fils s'appelle Milo.
0: Ah, c'est chou.
1: C'est vrai, chou. Ah, en plus, il est chou, lui aussi. Alors, je vous embrasse fort, Cristal. Merci beaucoup.
0: Moi aussi.
1: Et puis, alors, à bientôt. Hein.
0: À bientôt.
1: Au revoir, merci.
0: Au revoir. Alors, j'étais en train de vous dire qu'il fallait vous munir, justement, de feuilles de laurier, de riz et de cannelle. Donc vous allez mettre dans un bol, ancien bol à confiture que vous avez bien nettoyé, vous allez mettre les feuilles de laurier, 7 hein, à peu près, les grains de riz et le bâton de cannelle ou de la poudre de cannelle. Comme vous voulez, ça fait le même effet. Vous allez remplir votre bocal d'eau et vous allez laisser macérer. Peut-être si vous avez à la maison hein, une fleur de vie, vous pouvez très bien prendre une feuille.

0: Une fleur de vie sur papier aussi, hein. Vous prenez sur Internet, vous tapez fleur de vie, puis vous imprimez une fleur de vie sur papier. Ça fonctionne aussi. Le schéma, le dessin fonctionne aussi. Donc si vous avez une fleur de vie, c'est bien de déposer votre bocal sur la fleur de vie. Donc voilà, Monsieur Milou est en train de faire la fête. Il a son petit quart d'heure de folie. Vu qu'il est tout jeunet, hein, il n'a que 6 mois, donc bien sûr qu'il va encore beaucoup, beaucoup s'amuser, ce petit garçon. Alors, je vous disais que vous allez laisser ce bocal macérer pendant toute une nuit, et le lendemain, vous allez prendre cette macération et le mettre dans votre petit vaporisateur de poche. Et qu'est-ce que vous allez bien pouvoir vaporiser avec cette petite potion magique? Eh bien, vous allez pouvoir vaporiser déjà vos poignets. Avec cette petite potion, vous vaporisez vos deux poignets, puis vous allez après les frotter l'un contre l'autre. Et vous allez penser dans votre tête, positivité pour ma rentrée d'argent. Positivité pour ma rentrée d'argent. Et vous laissez faire l'univers. Ensuite, vous allez vaporiser sur vos genoux. Sur vos genoux, c'est pour supprimer toutes les dettes. Si vous êtes endetté, vaporisez cette petite potion sur vos genoux et vous laissez faire l'univers. Et troisième conseil, vaporisez vos cheveux pour développer un business et donner de bonnes idées. Donc, ce petit rituel maison, vous pouvez l'utiliser quand vous le désirez. Il n'y a pas besoin d'attendre la pleine lune ou lune jaune ou lune verte ou lune ce que vous voulez. Il n'y a pas besoin. Vous pouvez l'utiliser quand vous en avez besoin. Donc n'hésitez pas à travailler avec Dame Nature, parce que Dame Nature, elle nous donne tout. Donc là, vous avez cette possibilité. J'avais envie de voir aussi avec vous ce soir la signification de nos services de table. Pourquoi est-ce qu'on va parler spiritualité et services de table? Eh bien, parce que chaque chose a une symbolique, a un message à nous transmettre. Donc, il faut savoir lire dans ces messages. Et là, justement, on n'en a jamais parlé, et ce soir, j'avais envie de voir avec vous certains messages que l'on nous transmet à travers des petites choses du quotidien. Donc là, on va parler peut-être de la fourchette. La fourchette, c'est le symbolisme de la femme. Et si une fourchette tombe au sol dans votre cuisine, pendant ce temps, je ne sais pas, hein, on fait un faux mouvement ou on est en train d'essuyer la vaisselle et tout d'un coup, c'est une fourchette qui tombe au sol. Si la fourchette, elle est propre, ça signifie qu'il y a une bonne intention qui arrive à vous. Si la fourchette qui est tombée au sol est sale, ça signifie qu'il y a de la jalousie et de l'hypocrisie autour de vous. Mais on continuera ce thème tout à l'heure puisque nous avons quelqu'un en ligne. Bonsoir et bienvenue.
1: Bonsoir Christelle.
0: Bonsoir, comment allez-vous?
1: Ça va et vous?
0: Oui, ça va, merci. Dites-moi, qu'est-ce que je peux faire pour vous ce soir?
1: Oui, alors écoutez, je voudrais savoir déjà les énergies.
0: Oui. Alors, pour vous-même, hein?
1: Oui.
0: Alors, je vais déjà penser à vous mettre votre énergie personnelle à l'intérieur des cartes, que toutes les cartes vous appartiennent ici et maintenant. Alors, pensez à votre question et un stop quand vous le désirez. Merci. Alors, Il y a une certaine fatigue en vous actuellement.
1: Oui, oui, oui, tout à fait. Parce que j'attends une opération, c'est pour ça.
0: Alors, ça touche le moral aussi, hein?
1: Oui, exactement.
0: Alors, il y a le personnel médical hein, qui est dans votre jeu. Et oui. L'intervention va très bien se passer. Très, très bien se passer. Okay. D'accord? Alors, il y a le personnel médical et il y a la réceptivité. Ayez confiance. D'accord. Il y a la carte de la confiance oui. aussi qui est sortie, hein?
1: D'accord.
0: Donc, pour moi, cette intervention va très bien se passer.
1: Ok. Alors, c'est déjà une bonne nouvelle. Après, j'ai une personne qui est du 15,
0: oui.
1: du 12-60.
0: Oui.
1: Et j'aimerais savoir si j'aurai bientôt des nouvelles.
0: Alors, pensez à cette personne et toujours le stop quand vous le désirez. Merci. Alors ça aussi, ça vous prend le moral, hein?
1: Oui, oui, oui, tout à fait.
0: Alors, c'est une personne qui est un petit peu... Ouais. Il a des envies, puis il n'ose pas, puis il a des envies, puis il n'ose pas, hein?
1: Ouais.
0: Il ne sait pas trop ce qu'il se veut, hein, ce monsieur. Mais en tout cas, une chose est sûre... Je m'excuse. Une chose qui est sûre avec ce monsieur, c'est qu'il est bien avec vous. Il ouais. se sent bien avec vous.
1: Il tient quand même à moi ou bien il tient quand même à moi ou pas?
0: Moi, je vous dis un grand oui.
1: Ok.
0: Un grand, grand oui, bien sûr. Il se sent bien avec vous et il essaye le rapprochement. Hein. Il y a la carte de la renaissance, de l'harmonie et de la transformation. Donc, il ouais, va revenir ça. Vers vous. Il y a la carte de la fête. C'est vrai qu'il va revenir. Et je pense que ce monsieur va apprendre, je ne sais pas par quel mystère et comment, mais il va apprendre que vos énergies sont comment touchées quelque part, si je peux expliquer ça comme ça.
1: Ouais, ouais.
0: Et je pense que ça va le faire travailler, ce monsieur.
1: Ok. Oui, parce que bah, en fait, il s'est aussi retiré parce qu'il avait des gros soucis de
0: oui,
1: de
0: oui, santé. Oui. Lui-même.
1: Il a fait un peu comme une retraite. Voilà.
0: Lui-même avait des soucis hein, au niveau de ses énergies. Ouais. Ça, je me souviens, et on en avait parlé à l'arrière. Hein.
1: Oui, tout à fait.
0: Ouais, ça,
1: et puis, bah, justement, c'est un petit peu pénible parce que bah, j'aimerais bien ouais, savoir... Et puis que ça fasse de l'avance, quoi.
0: Mais ça avance, ça avance.
1: Ouais. Et puis vous voyez ça pour quand? Je sais que c'est difficile, hein, mais...
0: Alors, pour moi, je vous dis, ce qui touche vos énergies, il va l'apprendre et ça va le faire se bouger, ce monsieur. Et il va être okay. beaucoup plus présent pour vous.
1: D'accord.
0: Par qui, par quel moyen est-ce qu'il va apprendre ça, je ne sais pas, mais il va l'apprendre.
1: Ok.
0: Et ça va le faire se bouger par rapport à vous. Il va avoir un déclic, d'accord. un tilt, et il sera beaucoup plus présent vis-à-vis de vous.
1: D'accord, ok.
0: D'accord ?
1: Oui, oui. Et puis, on peut, il y a une marge, ou bien on peut un peu savoir... à peu près quand ou...
0: Alors, pensez à la question. Là. Pensez à la question. Des fois, il nous donne quelques indices. Mais pensez à la question et vous me donnez un stop.
1: Stop.
0: Merci. Alors, c'est assez rapidement, puisque vous avez la grande carte la plus positive du tarot. Vous avez le grand soleil. Donc, okay. c'est assez rapidement.
1: D'accord.
0: Vous voyez ?
1: Oui, oui, oui.
0: Donc, pour moi, il va vous donner des nouvelles rapidement.
1: Ok. Alors, bah, écoutez, c'est bien aussi parce que, de toute manière, il avait besoin de ça aussi, et puis
0: oui.
1: voilà quoi.
0: Mais oui.
1: Mais c'est vrai que

0: Alors, la vacuité, il ne faut pas en avoir peur hein, de cette carte, elle est foncée. Je ne comprends pas Osho pourquoi est-ce qu'il l'a fait de cette couleur quand son tarot, il le fait avec des couleurs magnifiques et tout. Et là, tout d'un coup, la carte de la vacuité, il me l'a fait en noir. La vacuité, ça veut dire qu'on suit notre chemin comme un ruisseau, vous savez. On suit notre bonhomme de chemin. Voilà. Donc, pourquoi est-ce qu'il m'a fait cette carte en noir ? Une fois que je serai passée de l'autre côté, peut-être j'y poserai la question, vu que lui, Osho, il est déjà là de l'autre côté du tapis. Parce que, bon, je l'aime beaucoup, hein, j'aime beaucoup travailler avec Osho. Hein. Mais pourquoi est-ce qu'il me l'a fait en noir, ça j'ai pas compris, il faudra que j'y pose la question. Donc il y a un guide qui veille hein, sur vous de toute façon, et c'est la fin de cette attente pour vous, cette attente qui vous stresse. Il y a un grand changement qui s'opère, c'est ce que je vous dis, il prend conscience de certaines choses lui aussi de son côté hein.
1: Ouais, d'accord.
0: Parce que lui aussi, il a dû lutter et maintenant ça revient au beau fixe de son côté. Hein? Et il a envie que pour vous, ben, ça redevienne aussi. Donc il y a une grande transformation parce que ben, il ne s'attendait pas non plus à ce que vous, vous soyez touché dans vos énergies. Hein?
1: Oui, ben, ça c'est sûr.
0: Donc ça fait réfléchir aussi. Puis quand il va prendre, ben voilà. Donc, il va vous donner signe de vie rapide.
1: Personne.
0: Oui.
1: Je voulais aussi voir ses énergies.
0: Oui. Alors, on va penser à cette personne. Et de nouveau, le stop quand vous le désirez.
1: Stop.
0: Merci. Alors... Ça remonte pour cette personne, ses énergies, hein, assez rapidement. Okay. Il y a eu quelque chose au niveau aussi au niveau médical où ils ont changé peut-être quelque chose dans son traitement. Il y a quelque chose qui a été changé pour que justement ses énergies remontent.
1: Ouais, puis là ils sont encore en train de chercher parce que ils trouvent pas vraiment. Le pourquoi, donc c'est pour ça que je voulais savoir un petit peu si ça voulait aller.
0: Ben oui, ça va aller, parce qu'ils sont en train justement de changer quelque chose au niveau de son traitement, de sa médication, je ne sais pas exactement, hein, je ne suis pas médecin, mais il y a quelque chose qui est en train de changer, ils sont en train de trouver justement, juste après vous avez la carte de l'abondance hein, qui est présente, et vous avez la carte de la guérison.
1: Ah, ok. Ouais.
0: La carte de la guérison est présente, hein?
1: Ouais, bah c'est parfait, ça, alors.
0: D'accord.
1: Parce que c'est vrai que ça fait déjà un moment que ça traîne.
0: Que ça traîne, ouais.
1: Ouais.
0: Mais là, il y a un changement. Ça peut être juste changement de médication, simplement, qui fait que les énergies vont aller mieux. Parce qu'il y a peut-être un médicament qui a un peut-être un effet secondaire, je ne sais pas. Moi, je ne suis pas médecin, je ne peux pas parler médecine.
1: Ouais.
0: Hein, je parle juste énergie.
1: Oui, oui.
0: Donc, c'est peut-être juste ça, juste un raccord à faire pour que ces énergies puissent remonter. Mais en tout cas, dans son tirage, il y a la carte de la guérison qui est présente.
1: Ok.
0: D'accord.
1: Et puis, question professionnelle.
0: Pour cette personne aussi ?
1: Oui, oui, pour cette personne.
0: Alors, on va aller voir.
1: Stop.
0: Merci. Je sais pas. Alors, est-ce qu'elle désirerait faire une reconversion, quelque chose ? Elle a besoin de changement ?
1: Non, parce qu'elle vient déjà de le faire. Et
0: alors,
1: puis
0: c'est
1: la
0: fait.
1: Maintenant.
0: Alors, c'est fait. Oui. Le changement est fait.
1: Oui. Et puis, elle est à son compte maintenant. Puis, pour le moment, ça se passe bien, justement.
0: Le changement est fait, d'accord. Donc, moi, on me disait que dans sa tête, ben, il y avait ce désir de changement. Mais bon, si vous me dites que c'est déjà fait...
1: Oui.
0: Elle arrive à se projeter hein, dans ce grand changement. Elle se projette, elle arrive à se sentir bien.

0: Ouais, c'était pas évident pour elle quand même de prendre la décision.
1: Non, parce que c'était totalement différent, justement.
0: Ouais.
1: Et puis là, elle, c'est vraiment ce qu'elle aime faire et puis ce qu'elle voulait, en fait.
0: Bah c'est ça, c'est ce qu'on me dit, c'est harmonieux et c'est la renaissance pour elle.
1: Ouais, ok.
0: D'accord?
1: Donc ça va continuer comme maintenant.
0: Voilà, elle peut se projeter. Il y a la carte de la projection. Il y a la carte de la projection, ouais, hein, qui est présente. Donc elle peut se porter. Il y a l'harmonie, il y a la renaissance et il y a la projection.
1: Ok, bah c'est parfait alors.
0: Mais c'est fantastique.
1: Oui. Extra, bah, je vous remercie beaucoup pour toutes ces bonnes nouvelles, Christelle.
0: Mais je vous en prie, un prompt rétablissement à vous.
1: Oui, merci.
0: Mais tout ira bien.
1: D'accord. Alors, je vous remercie. Alors, toute bonne fin de soirée. Merci.
0: À vous de même. Belle fin de soirée.
1: Merci. Au revoir.
0: Au revoir. Au revoir. 0901-901-993. Vous composez le chiffre 1 et vous serez en ma présence. Le chiffre 2 plus le code PIN du consultant ou de la consultante que vous aurez choisi au bas de votre écran. Ou alors, vous composez le chiffre 3 qui, lui, ben, va être votre petit guide, votre petit ange gardien et qui vous aiguillera vers le ou la consultante que vous aurez besoin sur le moment. Et là, tout de suite maintenant, qu'est-ce qu'on va s'autoriser? Eh bien oui, la deuxième page de publicité. Et je me réjouis de vous retrouver juste après. À tout de suite.

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0: Et nous revoici, nous revoilà. Hein. L'équipe formidable qui est présente pour vous actuellement juste au bas de votre écran. N'oubliez pas non plus de participer au petit concours hein, parce qu'il est là pour vous aider à avancer sur vos chemins de vie. Alors participez, participez à ce petit concours. Vraiment, allez-y. Et là, bah, je crois qu'on a un appel. Bonsoir et bienvenue.
1: Bonsoir Christelle, comment allez-vous?
0: Oh, mais qu'est-ce que ça me fait plaisir de vous entendre. ça va et vous-même?
1: Oh, ça va. On couille un petit peu, mais ça va.
0: Non, on est en train de rôtir, juste de rôtir. Mais ça va, ça va. On a encore de la chance d'avoir...
1: Un peu plus de bronze.
0: On a encore de la chance.
1: Un peu plus de bronzer ou pas, c'est pas grave.
0: Oui, on a encore de la chance d'avoir de l'eau pour pouvoir se rafraîchir.
1: Oui, tout à fait. Bon, on peut supporter jusqu'à la pleine lune. Hein. Après, il pleut, alors voilà.
0: Voilà. Dites-moi, qu'est-ce que je peux faire pour vous ce soir?
1: Oh, d'après vous, où en est-on avec l'amour? Où en est-on?
0: Est-ce que Cupidon va enfin frapper à votre porte?
1: Oui, mais ben après, peut-être un petit peu qui vit juste, comme il faut. Je sais pas, mais... Il y a du travail.
0: Il n'a pas compris où est votre adresse, je crois.
1: Oui, ben... Et pourtant, il y a l'attitude, mais bon.
0: Et pourtant.
1: Alors, est-ce que monsieur, il en est où par rapport à moi? Où en est-il, tout court?
0: Où en est-il, tout court? D'accord.
1: Oui. Ça patauge comme il faut.
0: Alors
1: je sais pas si c'est dans l'eau, par contre.
0: Alors, on va regarder tout ça.
1: Oui, merci.
0: Alors, pensez à monsieur et un stop quand vous le désirez.
1: Un stop.
0: Alléluia. Alors, il est paresseux, hein, ce monsieur.
1: Il ne doit pas être bien, psychologiquement. Je pense.
0: Ah, ouais. Bon, il va frapper à votre porte, mais ça le stresse. Pourquoi ça le stresse? Parce qu'il y a un changement qui s'opère, une grande transformation.
1: Chez lui? Ah ben, il serait temps.
0: Bah oui. Pour son épanouissement, parce que... Il comprend enfin que ce serait une bonne chose pour lui, pour qu'il puisse avancer sereinement sur son chemin sentimental.
1: Oui, je pense qu'il est très mal entouré. Très, très mal entouré.
0: Bah, c'est ce qu'on est en train de me dire.
1: Il est manipulé de tous les côtés. Il est pris carrément dans un groupe et on tire en laisse, vous voyez.
0: Voilà, hein, exactement.
1: Mais je suis étonnée qu'il ne se réveille pas. Je ne comprends pas qu'il ne se réveille pas.
0: Si, si, il est en train de le faire. Il est en train de le faire.
1: Il me garde en retrait pour mieux gérer la chose, je pense.
0: Regardez, il est en train de vouloir sortir. Il est en train de vouloir sortir. Regardez, il veut sortir de ça. Ça lui pèse aussi.
1: Il est mal barré.
0: On voit que ça lui pèse, qu'il est malheureux dans cette situation.
1: Oui, on voit sur lui. Hein. On voit sur lui.
0: Bah oui, il est malheureux. Il est vraiment malheureux.
1: Moi, je dois rester à ma place, et puis voilà, quoi.
0: Ben, il n'y a pas trop le choix, mais il va se rendre compte de lui-même que ben, ce n'est pas le bon chemin, là où il est actuellement. Hein.
1: Ah, je pense, je ne sais pas ce qu'il a fichu, là, mais ça ne doit pas être terrible.
0: Non.
1: Ça lui arrive quand même de penser à moi, un peu, Christelle.
0: Alors, ce que je suis en train de dire, justement, c'est que il a envie de sortir de cette situation. Il aura besoin d'aide aussi pour sortir de cette situation. Hein.
1: Oui, mais aide. Ouais.
0: Non, mais pas... Vous l'aidez moralement, quelque part. Mais il aura besoin d'une autre aide de son côté à lui pour enlever le schéma dans lequel il est actuellement.
1: Il va y arriver, Christelle? Dites-moi qu'il va y arriver.
0: Oui, il va y arriver. Pour se pr-

0: projeter dans ce qu'il désire. On voit la projection dans ce qu'il désire.
1: D'accord. Ça lui arrive quand même de penser un petit peu à moi, quand même.
0: Un tout petit chouïa, mais un tout petit chouïa pour l'instant, mais il faut que vous gardiez confiance. Il faut vraiment que vous gardiez confiance, parce qu'il pense à vous. Mais ce n'est pas sa priorité, vu que maintenant, sa priorité, c'est vouloir sortir de ce schéma dans lequel il est actuellement.
1: Ah, il s'est rendu compte quand même, c'était pas mal.
0: Ah ben, c'est le moment.
1: Bon.
0: Je dirais, c'est le moment. Depuis le temps qu'il bataille dans cette soupe.
1: Oui, c'est dommage pour lui, quoi. Tout à fait.
0: Il est en train de se rendre compte.
1: Bon. Ah, on est tard que jamais. Bon.
0: C'est ce qu'on dit.
1: C'est ce qu'on dit. Bien. D'accord. Bon, ben, je vous remercie, Christelle, déjà pour ça.
0: Mais je vous en prie.
1: Et puis, c'est possible d'avoir mon petit animal spirituel, s'il vous plaît, que je vous suis dit tout à l'heure.
0: Mais avec grand plaisir.
1: Nous, on est reparti un petit peu dans les... On sent bien, quoi.
0: Ben, bien sûr.
1: On ne peut pas avoir des bras, alors.
0: Ben, bien sûr.
1: On est les quatre.
0: Alors, j'ai mis votre énergie à l'intérieur du jeu, que toutes les cartes vous appartiennent ici et maintenant.
1: Oui.
0: Je vais les déposer les unes après les autres et j'aurai besoin d'un stop quand vous le désirez.
1: Alors, stop.
0: Comme notre téléspectatrice tout à l'heure, vous avez le même guide sur votre chemin, c'est le loup.
1: C'est drôle.
0: Ouais.
1: Qui en a autour de nous, de moi, de nous, mais quand même.
0: Laissez aller votre passé et commencez un nouveau voyage. Vous êtes un enseignant. Okay. Aidez les autres à trouver leur chemin, ça c'est tout à fait vous. Il y aurait des défis, mais votre âme est forte. La persévérance est votre pouvoir secret.
1: Oui, tout à fait.
0: Et c'est vous.
1: Et puis, c'est par rapport à mon ange aussi, ça. Hein.
0: Bien sûr.
1: C'est Alia.
0: Oui.
1: C'est fou quand même, comme ça sort ses cartes. C'est incroyable. C'est incroyable.
0: Mais oui.
1: Et puis, vous nous occupez de nous, mais... Et vous, Christelle, comment allez-vous? Moins des choses.
0: Oh, mais c'est gentil de penser à moi. Mais moi, je vous remercie.
1: Oui, que je sais qu'il vous faut beaucoup d'énergie aussi.
0: Oui, mais...
1: Alors, je vous envoie la mienne avec plus que le cœur. Voilà.
0: Merci beaucoup.
1: Mais voilà. C'est bien beau de vous occuper de nous, mais hein, les gens, tout nous est pas dit, et puis les gens sont pas des chiffons, hein,
0: c'est
1: comme
0: vrai.
1: On dit. Mais
0: c'est vrai.
1: Vous mais il faut le dire, quoi. Autrement, qu'est-ce que vous me conseillez, Christelle?
0: Qu'est-ce que je peux vous conseiller?
1: Oui. Amusez-vous. Amusez-vous.
0: Ah ben c'est gentil ça.
1: Vous savez que vous pouvez vous avec moi alors.
0: Bon, on va s'amuser un petit coup puisqu'on va reprendre mon oracle, le fameux oracle que j'attends toujours que je trouve une maison d'édition. Alors, ce fameux oracle que j'ai créé avec mon ami artiste peintre, qui elle a fait. Elle a fait l'illustration avec du pouring et puis moi, les messages en canalisation. Alors, je vais déposer... Je vais vous poser les cartes les unes après les autres et de nouveau un stop quand vous le désirez.
1: D'accord.
0: Alors, on va prendre celle-ci. Alors, je vais déjà vous montrer le dessin qui sort. Je ne sais pas si ça peut vous parler. Je le mets dans ce sens ou je le mets dans ce sens. Peut-être que ça peut vous aiguiller au niveau du dessin. Qu'est-ce que ça peut représenter pour vous?

0: Moi, je pense, je vois une main là au milieu, mais avec un grand cœur qui boum, boum, boum. Et le message qui vous est transmis avec cette carte, je prends conscience de ce qui me bloque et j'avance en toute conscience.
1: Je vous entends,
0: Oui.
1: mais je n'arrive pas à l'expliquer.
0: D'accord.
1: Je suis conscient de ce qui me bloque, ce qui me bloque, ce qui me bloque.
0: Qu'est-ce qui bloque sur votre
1: Oui.
0: chemin? Et j'avance, je prends conscience de ce qui me bloque et j'avance en toute conscience. Ça veut dire que peut-être sur votre chemin actuel, vous vous êtes rendu compte que peut-être, je ne sais pas, moi je vous donne juste un exemple, hein, peut-être on se lève le matin
1: Je pas expliqué.
0: sans trop
1: Oui.
0: réfléchir et puis on met des pensées négatives. On se dit, off, ce matin j'ai pas trop envie, ce matin j'ai pas, c'est pas un bon jour, ce matin. Et
1: Ah, d'accord, je
0: tout
1: comprends ce
0: d'un
1: que vous voulez
0: coup,
1: dire.
0: vous vous
1: D'accord.
0: rendez compte, vous prenez conscience que, ah ben je suis en train de penser négative. Donc pourquoi je pense négative quand je devrais penser positif pour amener du positif à moi? Voyez?
1: D'accord, oui, d'accord. Je comprenais, je vous entendais, mais j'arrivais pas à comprendre la chose. Oui.
0: Bah ça arrive à tout le monde, hein. Sans le vouloir même, automatiquement des matins, ben voilà, on se dit, ouais, ce matin, c'est pas un bon matin, ce matin, j'ai pas trop envie. Mais en se disant ces simples phrases, en se les disant, on amène du négatif, on apporte du négatif. En disant ça, à la place de se dire, ah ben oui, bon, je me lève ce matin. Je suis en forme, ça va être une belle journée, je vais rencontrer des gens merveilleux. Là, on amène du positif, vous voyez? Ah, je ne sais pas si j'ai perdu mon interlocutrice, ma téléspectatrice. Est-ce que je vous aurais perdu? Peut-être bien. Donc, je pense que j'ai répondu à votre message. Et que la signification de votre carte, vous l'avez peut-être bien comprise, parce que vous avez pris conscience de ça, tout simplement. Alors, pour ma part, eh bien, je vais continuer simplement avec le thème qu'on avait commencé tout à l'heure, puisqu'on parlait justement des ustensiles comme la fourchette, la cuillère et le couteau. Alors, ces ustensiles qu'on utilise, hein, si tout d'un coup, il y en a un qui tombe au sol, que ce soit la fourchette, qui est un ustensile féminin, comme on le sait, hein, si la fourchette était propre, ça veut dire qu'on a une bonne intention qui vient à nous. Si la fourchette qui est tombée au sol, elle était sale au moment où elle est tombée au sol, ça veut dire qu'il y a de la jalousie autour de vous et qu'il y a de l'hypocrisie autour de vous. Si une cuillère, la cuillère représente le foyer, l'émotionnel. Si une cuillère propre tombe au sol, c'est que vous allez recevoir des bonnes nouvelles. Si une cuillère sale tombe au sol, ça veut dire que vous allez avoir, il y a des non-dits qui s'accumulent autour de vous. Si le couteau, cette fois, le couteau est une énergie masculine. Alors, si un couteau propre tombe au sol, c'est un homme qui revient et qui a des pensées positives. Si le couteau était sale, c'est un homme qui veut plutôt rentrer en conflit avec vous. Donc, voyez que dans la vie de tous les jours, il y a quand même certains messages qui nous sont cachés. Donc, maintenant, vous allez pouvoir vous rendre compte un petit peu de la signification de ces gestes, de ces ustensiles qui tombent et puis qui à travers être tombé au sol, eh bien, ça veut nous signifier quelque chose. Donc, voilà, j'avais envie de partager ça avec vous ce soir. J'avais aussi envie de vous donner une petite astuce pour favoriser votre, pour stimuler votre cerveau et favoriser votre cerveau à un changement profond. Si vous avez vraiment envie qu'il y ait un changement qui s'opère sur votre chemin de vie,

0: Alors, il y a une petite méditation à faire qui est très très simple, en 11 minutes. Il vous suffit simplement de 11 minutes. Donc, cette petite méditation, je vais vous la donner tout à l'heure, puisque nous avons un appel. Bonsoir et bienvenue.
1: Oui, bonsoir Cristal.
0: Mais bonsoir, comment allez-vous?
1: Oh Cristal, ça va pas très très fort.
0: Mais non.
1: Ça fait longtemps.
0: Mais non, dites-moi.
1: Oui, Cristal, est-ce que vous, qu'est-ce que d'abord j'aimerais pour mes énergies? Qu'est-ce que vous voyez?
0: Alors, pour vos énergies personnelles, hein?
1: Oui.
0: Alors, on va penser à vous ici et maintenant. Alors, que toutes les cartes aient votre énergie ici et maintenant. Alors, j'ai mis votre énergie à l'intérieur du jeu. Maintenant, j'aurai besoin juste d'un stop quand vous le désirez.
1: Oui. Papa.
0: Vous m'avez dit stop. Voilà, merci.
1: Oui.
0: Alors, on va aller voir au niveau de vos énergies. Hein. Ouh là là là là. C'est vrai qu'il y a eu une baisse. Hein. Et vous vous sentez seul, puis vous êtes encore fatigué de cette situation. Hein.
1: Oui.
0: Mais vous êtes à la fin de cette mauvaise période. Hein.
1: Ah. C'est tout ce que j'attends que je parle.
0: Oui, il y a un grand changement qui est en train d'arriver là vers vous. Grand, grand changement. Il y a un lâcher-prise aussi qui s'effectue chez vous par rapport à votre passé.
1: Oui.
0: Vous lâchez. Il y a quelque chose de votre passé que vous êtes en train de lâcher.
1: Oui, je commence à lâcher beaucoup de choses.
0: Oui.
1: Parce que ça commence à jouer sur mon moral et sur mon... ma santé.
0: Oui, donc vous lâchez. Et c'est une très bonne chose que vous lâchiez. Parce que vous allez pouvoir vous retrouver et retrouver vos propres énergies.
1: Oui.
0: Les énergies...
1: Cristal.
0: Oui.
1: Oui.
0: Les énergies
1: que vous
0: vont
1: voyez
0: remonter. Oui, dites-moi.
1: Je dois faire un examen. Pour voir la vessie et puis les reins.
0: Oui.
1: J'ai passé très souvent des infections urinaires et puis je dois faire une ultrason le 8 juillet.
0: Oui.
1: Est-ce que ça va bien se passer? Est-ce qu'ils vont trouver quelque chose?
0: Alors,
1: tout va aller bien.
0: Pensez à la question et le stop quand vous le désirez. Merci. Alors, il y a un contrôle qui va être fait, hein, justement.
1: Oui.
0: Alors, vous pouvez être tranquille de ce côté-là.
1: Oh, j'avais un peu le cristal parce que...
0: Non.
1: La vessie, j'ai peur, les reins, j'ai mal au dos, j'ai des infections urinaires tout le temps. Bon, je suis sur l'antibiotique.
0: Alors ça, nous, les femmes, on est très, très sensibles. Hein. Très, très sensibles à ce niveau-là. Hein. Vous savez...
1: C'est pas avant, c'est pas ça, mais maintenant, ça fait au moins deux fois par mois, deux fois par année, j'ai l'infection urinaire.
0: Oui, oui.
1: Je ne comprends pas pourquoi.
0: Mais ça ne m'étonne pas par rapport à votre situation dans laquelle vous vivez.
1: Oui, à la pathologie que j'ai, je sais pas si vous vous rappelez.
0: Tout à fait, tout à fait. C'est pour ça que je dis, ça ne m'étonne pas par rapport à la situation que vous vivez.
1: Oui.
0: D'accord.
1: Oui.
0: Mais oui. Les énergies remontent, il faut que vous gardiez confiance. Vos énergies sont en train de remonter, hein, chère madame.
1: Pas d'opération ou des complications.
0: Non, non, non.
1: Non.
0: Non.
1: Oui. Et puis après, vous avez le monsieur.
0: Oui.
1: Vous savez, j'aimerais savoir la relation des couples.
0: Oui.
1: Oh. Oui. Qu'est-ce que vous voyez de ce côté-là aussi?
0: Alors, pensez à la question et le stop quand vous le désirez.

0: pas.
1: Oh, c'est pénible, hein, de ce côté-là.
0: Mon Dieu, oh mon Dieu.
1: Plus que pénible.
0: Oui, oui.
1: Là, il y a vraiment aussi besoin du lâcher-prise, hein.
0: Oui, mais c'est difficile, puis ça.
1: Oui, je sais, je sais. Je sais.
0: Vous lâcher-prise, en... ça...
1: Vous êtes
0: prisonnière. Son...
1: Ouais, vous êtes prisonnière dans cette situation.
0: Tout à fait.
1: Il y a lâcher prise qui va se faire, hein, de ce côté-là. Il faut, ouais. Faut vraiment, voilà, il y a la carte de l'achèvement. Donc, de toute façon, au niveau de votre morale, pour que vos énergies aillent mieux, faut vraiment que vous disiez, ben voilà, c'est comme ça, j'en oui. fais. Voilà, je prends les choses comme ça, comme elles sont là maintenant, mais je ne le prends plus pour moi. Maintenant, je dois vivre pour moi.
0: Oui.
1: Hein? Il ne faut plus le prendre pour c'est vous. Il faut, faut laisser. Faut laisser. Lâchez prise.
0: Oui.
1: Là, là, vous avez vraiment l'achèvement. Hein? Donc, au niveau de votre morale, hein, je dis bien. Au niveau de votre morale, il faut oui. lâcher. Il y a la carte du lâcher-prise, d'ailleurs, qui est dans votre jeu. Hein. Il y a le lâcher-prise et là, oui. il y a l'achèvement pour que vous puissiez remonter vos énergies. D'accord?
0: Oui. Et puis, Cristal, qu'est-ce oui. qu'il veut maintenant? Il veut qu'on aille en vacances chez moi.
1: Oui.
0: Moi, c'est pas pour là-bas. C'est pas que... Pour moi, ça, c'est pas des vacances. Surtout... Avec lui, c'est plus qu'une emmerdement que des vacances.
1: Oui.
0: Qu'est-ce que vous voyez? Il y aura des, j'ai participé en vacances avec lui cette année.
1: Alors, pensez à la question et le stop quand vous le désirez.
0: Stop.
1: Merci. Non, vous ne partez pas.
0: Ah.
1: Non.
0: Vous voyez un peu pourquoi la cause?
1: Alors. Oui, parce que vous n'êtes pas bien.
0: À cause de mes énergies?
1: Oui.
0: Ah, d'accord.
1: Oui, oui. C'est mieux pour vous de rester par là.
0: Ah oui, tout à fait, ça je sais.
1: Oui. Et vous ne partez pas.
0: Oui. Oui. Puis là, j'ai mis mon fils avec la belle-fille.
1: Oui.
0: La belle-fille, ça fait aussi un autre souci. Ça fait 4 ans que je ne parle pas avec. Elle a éloigné les enfants de moi. Et puis cette année, ben, j'ai dit à mon fils, écoute, si vous voulez, parce que mon fils, il adore la maison de chez mes parents en Roumanie, parce qu'il est né là-bas.
1: Oui.
0: J'ai dit, écoute, si vous voulez aller, parce que de toute façon, ils iront avant pour les, à cause des enfants des écoles.
1: Bien sûr.
0: Si vous pouvez aller. Maintenant, je ne sais pas s'ils vont... Est-ce que vous voyez qu'ils vont partir en vacances chez moi? À mois de juillet, août, pour les... Quand les enfants, ils auront les vacances.
1: Alors, pensez à la question et un stop quand vous le désirez.
0: Stop.
1: Merci. Projection, gardez confiance, grande transformation... Alors, c'est bien possible, oui, qu'ils partent là-bas, effectivement.
0: Mmh.
1: Oui. Oui, oui.
0: Oui.
1: Pour moi, oui.
0: Mais d'un côté, je me suis dit, bon, ben, laisse tomber, je fais pour mes petits et puis pour mon fils.
1: Voilà.
0: Mais elle, elle est dans quel état d'esprit envers moi?
1: Alors, pensez à la question et un stop quand vous le désirez.
0: Oui. Papa.
1: Merci. Oh, c'est

0: toujours pareil hein, avec elle.
1: Non, mais je veux pas de retour. Mais je voulais savoir qu'est-ce qu'elle a dans sa tête. Elle va dire encore que c'est moi qui respecte, vu que je veux lui laisser la maison pour aller en vacances.
0: Mais elle veut tout contrôler de toute façon, hein, c'est son but.
1: Oui, bien sûr. Elle me déteste, elle est jalouse.
0: Donc, vous savez, il faut mettre ça en parenthèse, hein, parce que ça vous aide pas, vous, au niveau de vos énergies, à vous, ça vous aide pas.
1: Oui.
0: Vous êtes en train de porter les bagages qui ne vous appartiennent pas. Comment voulez-vous que vos énergies aillent bien?
1: Non, ben oui, je sais, je me rends compte qu'il se passe, je me rends compte.
0: Ouais.
1: Et puis il y a la fille, la petite Eva.
0: Oui.
1: Que je vous ai donnée.
0: Oui.
1: Elle a eu des examens. Est-ce que vous pensez pour rentrer au collège? Est-ce que vous voyez si elle va passer ses examens?
0: Pensez à elle et un stop quand vous le désirez.
1: Ouais. Stop.
0: Alors, est-ce qu'elle va réussir ses examens? C'est très intense, hein?
1: Ouais.
0: Oh là là. Nouvelle vision des choses. C'est pas facile pour elle, hein? C'est pas facile du tout.
1: Parce que cette gamine, elle est maltraitée à la maison par sa mère.
0: Ouais.
1: Elle fait que crier. Elle n'est pas bien.
0: Elle se sent un peu exclue et puis ça lui prend la tête. Mais elle va y arriver avec son courage, sa volonté. Elle va y arriver parce qu'elle le souhaite au fond d'elle. Et elle va y arriver. Mais c'est vrai que c'est une situation qui n'est pas facile pour elle.
1: Oui, je sais. Et sa mère, parce qu'elle a un frère qui a 12 ans,
0: oui.
1: Pour lui, l'école, ça va bien. Mais entre la mère,
0: oui.
1: elle est plus dure avec la grande qu'avec le garçon, la fille avec le garçon.
0: Oui. Mais ça va aller. Ça va aller. D'accord?
1: Ça va aller. Oui. Cristal, voilà, pour finir, je ne sais pas. Vous pouvez me faire vos nouvelles cartes, là, que j'ai regardées le soir.
0: Oui, bien sûr.
1: Vos nouvelles cartes.
0: Alors, la carte de mon tarot, mon nouveau tarot.
1: Oui.
0: Alors, avec plaisir. Je prends les cartes en main. Je vais les déposer et un stop quand vous le désirez.
1: Oui. Stop.
0: Alors, c'est celle-ci quand vous m'avez dit stop. Alors, je vais déjà la mettre à l'écran, que vous puissiez la voir, la visualiser. Tiens, moi, je vois une personne couchée, là. Je ne sais pas si vous voyez le nez, la bouche. C'est comme s'il y avait une personne qui dormait.
1: Ouais, mais je vois comme une...
0: Et là, je vois une lumière, comme une lumière qui vient vers cette personne qui dort ici. On dirait vraiment que c'est une personne qui est en train de dormir, puis qu'il y a une lumière, là, qui vient vers cette personne.
1: Oui.
0: Alors, on va aller voir le message, hein. Je transforme le négatif en positif. Et c'est ce que vous êtes en train de faire actuellement. Effectivement, vous êtes en train de transformer tout ce qui est négatif sur votre chemin en positivité. Et je vous félicite, chère madame.
1: Oui.
0: Je sais que votre chemin de vie, il n'est pas facile. Je le sais, je le sens. Mais vous êtes une personne croyante. Et je sais que là-haut, ils sont sur vous et ils vous aident.
1: Mais Cristal, pour les vacances, il va faire une histoire pas possible. Mais moi, je sais pourquoi il y aura des problèmes. Peut-être vous avez dit pour ma santé.
0: Oui.
1: Ça veut dire que je vais quand même, parce qu'on est quand même en mois de juillet, j'aurai le résultat.
0: Oui.
1: Et on voulait partir le 15.

0: août, fin septembre.
1: Oui.
0: Mais je pense que le problème, c'est plutôt financier, parce que je lui ai dit à monsieur que s'il veut aller en vacances, il doit payer les billets et les dépenses là-bas.
1: Voilà.
0: Moi, je ne peux plus payer ce que j'ai payé. Et je pense que, pour moi,
1: oui.
0: Je pense que c'est là que ça va poser problème.
1: Certainement, mais ce qui compte, c'est que vous n'y allez pas. D'accord?
0: Mais pour quelle raison vous dites qu'il ne faut pas que j'aille absolument?
1: Parce que je sens que c'est pas bon pour vous d'y aller. C'est pas vous
0: Ah oui.
1: aider. C'est pas vous aider, c'est le contraire. Ça va vous fatiguer, ça va vous stresser, mais c'est pas pour vous aider.
0: Oui.
1: D'accord?
0: Oui, ça je le sais.
1: Ouais.
0: Ah, je le sais, oui.
1: Ben voilà. Donc,
0: d'accord, Christelle, je vous remercie et puis je vous souhaite une bonne soirée.
1: À
0: et
1: vous
0: puis je veux vous donner des...
1: À vous aussi, je vous envoie des bonnes énergies, chère madame.
0: La flamme violette, s'il vous plaît.
1: Ah oui, bien sûr, je vais vous mettre sous la flamme violette, mais bien sûr.
0: Merci, je vous souhaite une bonne soirée.
1: À vous.
0: Et beaucoup de... santé et de bonheur pour vos chers parents.
1: Merci.
0: J'ai entendu qu'ils sont partis.
1: Merci beaucoup. C'est gentil pour eux. Merci.
0: Merci, Christelle. Merci. Vous êtes une bonne personne.
1: Merci beaucoup. À bientôt. Oh.
0: Christelle, à bientôt. Merci beaucoup. Au revoir.
1: Au revoir. Bonne soirée.
0: Bonne soirée. Merci.
1: Alors, je vais juste vous donner cette petite méditation à faire, justement, si vous voulez stimuler votre cerveau à favoriser un changement profond. Alors, c'est une petite astuce, c'est une petite méditation qui dure 11 minutes. Ça ne prend pas beaucoup de temps, c'est juste 11 minutes. Vous allez prendre les doigts de votre main et chaque doigt, ça va représenter un son. Alors, on va prendre le ça, les deux doigts comme ça, ça, ta, na, ma, ça, ta, na, ma, ça, ta, na, ma, ça, ta, na, ma. Alors, je vous explique. Le ça, ça signifie naissance et commencement. Le ta signifie vie, existence. Le na, le changement, la transformation, et le ma, la renaissance et la régénération. Alors vous allez simplement prendre votre main et réciter Satanama, Satanama, Satanama. Vous pouvez le faire en chantant, vous pouvez le faire gentiment dans votre tête, Satanama, simplement pendant 11 minutes. Juste 11 minutes et ça va stimuler votre cerveau et favoriser un changement profond, tout simplement. Alors n'hésitez pas à faire ce petit exercice si vous aussi, sur votre chemin de vie, vous avez besoin d'un grand changement, vu qu'on est dans cette fameuse année 1. Donc année du grand changement, année de l'ouverture. Donc allez-y, faites ce petit exercice qui dure juste 11 minutes. Alors, pour ma part, je sais qu'on arrive gentiment, mais sûrement à la fin de cette émission. N'oubliez pas que nos consultants et nos consultantes sont toujours présents pour vous, même après l'émission. Vous pourrez retrouver nos consultants et nos consultantes sur www.parlezmoidavenir.tv. Pour ma part, vous allez pouvoir me retrouver à l'arrière d'ici la fin du mois. Je suis désolée, j'ai quelques complications téléphoniques dans la maison où je suis. Ça va être réparé, je fais ça le plus vite possible pour être au plus vite à votre écoute. Donc je ferai en sorte que d'ici la fin du mois, je serai de nouveau opérationnelle à l'arrière pour être plus présente, pour vous aider à avancer sur vos chemins de vie. En attendant, je vous souhaite de prendre bien soin de vous, de prendre bien soin de vos proches. Et puis, je vous remercie surtout de votre fidélité. Je vous souhaite de passer une douce nuit, de doux rêves et je vous dis à très vite.

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2: Bélier. Au travail, une petite pointe d'impatience et un petit zeste d'intolérance accompagnent cette journée qui peut se comparer à un citron pressé. Taureau. Vous avez toujours raison et votre partenaire dit qu'il n'a jamais tort. Qui de ce duel va sortir gagnant ? Gémeaux. Avec la lune en bélier et Mercure en balance, à la moindre critique, vous allumez la mèche de votre bâton de dynamite et partez au quart de tour. Cancer. L'oisiveté vous indispose au plus haut point et vous préférez rester enfermé dans votre bureau que de participer aux discussions stériles de certains de vos collègues. Lion. Célibataire, vous êtes un spartiate de l'amour. Vous préférez être seul que mal accompagné et la tendance du jour est plutôt la première. Vierge. La lune en taureau guide votre ciel astral vers une belle notoriété avec une proposition qui fait avancer votre carrière. Balance. Avec Vénus en vierge, votre couple flotte sur un petit nuage et le marchand de sable passera tôt ce soir pour profiter au maximum de tendresse sensuelle. Scorpion. Avec vos enfants, vous devez avoir recours à un petit supplément de discipline et faire la police afin qu'ils rentrent dans le rang. Sagittaire, vous n'avez pas pour habitude de jeter l'argent par les fenêtres. Vous réduisez vos dépenses au maximum afin de vous constituer un matelas sécurisant pour l'avenir. Capricorne, vous organisez un dîner afin d'opérer de fertiles rapprochements avec des personnes influentes qui vont servir vos ambitions. Verseau, côté cœur, c'est le tonneau des Danaïdes. Vous êtes toujours aussi avide de marques de tendresse. Poissons, vous prenez conscience des peurs imaginaires que vous placez inconsciemment sur votre chemin de réussite et qui vous empêchent d'avancer.
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0: Chers amis, bonsoir. Merci de nous rejoindre sur TVM3, sur votre belle émission Parlez-moi d'avenir avec votre amino, direct absolu ce soir. On va aborder plein de choses, notamment continuer le sujet de la dernière émission avec la Lune. Aussi, on parlera de notre shop et vous voulez savoir comment arriver ici à mes côtés, très très simple, 0901 901 993, la touche numéro 1, vous êtes prioritaire, vous arrivez directement avec moi. La touche numéro 2, si vous voulez une consultation totalement confidentielle avec nos amis qui sont en bas de votre écran, eh bien, vous prenez votre téléphone, donc la touche 2 et le code PIN du voyant, de la voyante de votre choix. Regardez bien que cette personne est encadrée en vert, qu'elle est bien disponible. Si vous ne savez pas qui choisir, toujours ce petit chiffre 3, le petit chiffre porte-bonheur, vous aurez quelqu'un que vous n'avez jamais eu et qui pourra vous guider sur votre chemin de vie. Notre concours SMS qui est grand ouvert, on attend tous vos SMS et comme chaque fois que vous passez à l'antenne grâce au concours SMS, vous le dites, donc ça veut bien dire que ça n'arrive pas qu'aux autres. Alors, donc on prend son portable, son attel et on attend la... Ah oui, la petite animation pour que je puisse le faire en même temps que vous. Voilà. Non, il n'y a pas la petite animation. C'est pas grave. Vous prenez donc votre portable ou votre Natel. Voilà. Ça part. Donc, voilà pour le franc symbolique. Votre Natel TVM3. Que vous envoyez au 700 tout simplement. Ça arrive en régie dans un ordinateur avec un programme prévu à cet effet qui va tirer de façon aléatoire vos numéros de téléphone. Je précise, comme je le précise chaque fois, parce que chaque fois ça arrive, il est une heure un peu tardive, vous recevez un appel, vous ne connaissez pas le numéro de téléphone, vous ne décrochez pas. Et c'est dommage parce que vous perdez votre chance de passer à l'antenne, comme je le dis, pour le franc symbolique. Alors si vous avez fait ce concours SMS, attendez-vous à être appelé par la régie. Donc s'il vous plaît, vous décrochez. Si vous n'êtes pas trop pressé, mais que vous voulez tout de même participer à notre concours et pouvoir passer à l'antenne, aussi le franc symbolique, c'est le prix du timbre, parce que vous pouvez envoyer une carte postale ou une lettre. Il faut bien noter le nom, le prénom et le numéro de téléphone, surtout le numéro de téléphone, sans quoi on ne pourra pas vous rappeler. Je le répète à chaque fois, mais c'est parce que ça arrive souvent que la personne qui s'occupe du courrier ne voit pas votre numéro de téléphone, vous oubliez de le mettre et donc elle ne sait pas vous contacter. Donc vous envoyez cette carte postale ou cette lettre à TVM3 Concours, case postale 285, 1024 écus blancs. Vous attendez 3-4 jours et vous serez appelé. Et ce qu'il y a de différent avec la carte postale ou la lettre que vous envoyez, c'est que vous pouvez choisir avec qui passer comme voyant, bien sûr, qui passe à l'antenne. Ça ne concerne pas nos amis en bas de votre écran. Vous dites que vous voulez passer avec Nino, par exemple. Eh bien, la personne qui s'occupe du courrier va transmettre à la régie votre demande. Et quand je serai en direct une prochaine fois, eh bien, on vous appellera et vous passerez avec moi dans l'émission. Toujours avec un immense plaisir. Voilà. Alors, donc, en attendant le premier appel, je me représente, hein, parce que vous connaissez quasiment tous par cœur, mais il y a un nouveau téléspectateur que je salue et que je remercie pour leur fidélité. Donc je suis médium pur, la communication avec l'au-delà, vous savez, ça on peut faire à l'antenne, évidemment on lit entre les lignes, hein, parce que pas faire une écriture automatique ou vraiment rester trop longtemps, parce que sinon ça prendrait une heure pour faire cette communication avec l'au-delà. Donc je peux vous donner un message en direct, comme vous le savez. L'interprétation des rêves également, vous faites un rêve récurrent, vous ne connaissez pas la signification, n'hésitez pas, SMS ou téléphone, et je répondrai à cette interprétation de rêve. Et donc, voilà, vous le savez, je m'appuie des cartes, même si je n'ai pas besoin de cartes à la base. J'aime bien confirmer avec mes cartes et je vous les montre à chaque fois, comme ça vous comprenez bien et on essaye de bien approfondir le sujet qui vous pose problème. Et donc, j'essaie aussi de dater le plus précisément possible, mais ça c'est toujours un exercice qui n'est pas plus facile. Je crois que c'est la chose la plus compliquée en voyance, c'est de donner le temps précis. Alors, comme je le disais, avant d'avoir le premier appel, on va revenir sur le sujet que je vous avais préparé lors de la dernière émission. Et finalement, vous avez été très nombreux à appeler, donc on a très peu parlé de la Lune, de l'influence de la Lune sur nous. Et j'y reviendrai puisque nous avons le premier appel de la soirée. Alors, bonsoir.
1: Bonsoir. Bonsoir, Milo.
0: Comment allez-vous?
1: Eh bien, je voudrais pas très très bien, je vais demander mes énergies pour moi.
0: D'accord. Alors, je vais vous demander de couper votre téléviseur ou de baisser le son.
1: Oui.
0: S'il vous plaît.
1: Voilà.
0: Voilà, voilà. Donc, vos énergies. Il y a quelques tracas pour le moment.
1: Ah bien, vous voyez rien?
0: Moi, de ce que je ressens, je vois quelques tracas, quelques stress par rapport à des personnes.
1: Parce que je suis assez malade, assez grave.
0: Ah, là. Évidemment, sur la santé, ça, je peux pas du tout m'étaler. Mais moi, je vois que...
1: Ah, mais je vous laisse si surtout des... vous demander si vous voyez, oui, du positif ou du moins bon.
0: Mais disons que dans vos énergies, vous vous tracassez, c'est ce que je vois en premier lieu, pour des personnes. Alors, on va regarder de façon un peu plus générale. Moi, je vois des examens. On va vous faire des examens. Je vois le docteur.
1: Oui.
0: Et il y aura un traitement. Donc, pour moi, oui, les énergies...
1: Est-ce que vous voyez un bon résultat?
0: Oui. Je vois que le docteur vous donnera de bons résultats avec un traitement. Ça, c'est sûr. Mais c'est évidemment que le docteur qui peut répondre à ce genre de questions. Alors, je ne peux pas du tout répondre, enfin du moins approfondir les questions de santé.
1: Alors, merci beaucoup. Alors, je comprends.
0: Pas de souci.
1: D'autre part, pour le 25 du 5-84 avec le 8 du 4-96, j'aimerais voir si ces deux personnes vont bien ensemble.
0: Donc, la personne de 96 avec celle de 84.
1: Oui, le 25-584 avec le 8 du 4-96.
0: Oui. Donc, ils sont en couple et vous voulez savoir si ça va bien tenir pour eux deux.
1: Oui, leur caractère, s'ils vont bien ensemble.
0: Ils ont tous les deux tout de même un fort caractère. Donc, il y a beaucoup de hauts et de bas. Mais si vous pensez qu'il y aura une rupture, non, moi j'ai pas de rupture. Je vois qu'il y a des discussions, mais il y a des portes ouvertes justement à la discussion. Je montre les cartes à l'antenne. On voit la clé de réussite et les portes ouvertes justement pour dire que il y a des portes ouvertes à la discussion. Donc, même s'il y a des choses sur lesquelles ils ne sont pas d'accord, moi, je vois quand même que, oui, ils retrouvent la paix, je vois l'équilibre qui est là. Je montre aussi les cartes, on voit l'équilibre, on voit la paix. Donc, quand on a ce genre de tirage, c'est plutôt positif. Donc, moi, je ne vois pas de séparation entre eux, si c'est ça qui vous inquiète. Allô, allô.
1: Oui, je suis là.
0: Oui. Donc, je ne vois pas de séparation. Il y a des bonnes cartes. J'ai un très bon ressenti. Comme je vous dis, des hauts et des bas. Mais je vois que ça va pouvoir jouer pour eux deux, même si ce n'est pas l'entente tous les jours. Mais j'ai envie de dire, c'est un peu comme dans tous les couples. Hein. Mais ils trouvent des compromis, ils discutent, il y a la paix qui est là. Donc voilà, moi je ne vois pas de séparation.
1: Merci beaucoup, alors c'est très bien. Et puis alors... le 3 du 7-59, j'aimerais savoir si cette personne, si sa maman est décédée.
0: Si la maman...
1: Vous entendez plus?
0: Oui, mais vous n'avez pas donné le prénom et la date de naissance de la maman.
1: Ah, il faut... Alors je ne l'ai pas, alors ça ne va pas. Bon, alors laissez tomber cette question parce que j'ai pas sa maman, j'ai pas de nom.
0: Alors, pourquoi vous ne prenez pas simplement contact avec lui?
1: Ben je l'ai pas pour le moment. Puis alors j'ai une autre question. J'ai perdu une boucle d'oreille en or gris. J'aimerais savoir si vous pouvez voir où je l'ai perdu.
0: Alors, on va essayer de situer. Pour moi, elle est chez vous. Vous ne l'avez pas perdue ailleurs. Donc, vous allez la retrouver. Elle est en dessous d'une armoire.
1: En dessous d'une armoire?
0: Oui, je dirais même une garde-robe, parce que le bas de l'armoire est court. Donc, c'est pas un grand meuble. Oui, c'est un grand meuble, c'est une grande armoire, mais on voit que c'est pas comme si c'était un meuble de salon avec des longs pieds. Non, c'est... voilà. Il faut se pencher pour regarder ce qu'il y a en dessous de cette armoire. Moi, je dirais plus une garde-robe. Et c'est là que se trouve cette boucle d'oreille.
1: D'accord. Et puis, voilà, je vous remercie beaucoup. Puis, je peux vous poser encore une question?
0: Oui, allez-y. Allez-y.
1: Mais j'entends très mal.
0: Ah, moi, je vous entends bien.
1: Je vous entends pas.
0: Ah bon? Pourtant, maman, je vous entends très bien. Je ne sais pas.
1: Est-ce que je peux avoir, est-ce que avoir un message de l'au-delà?
0: Oui. Mais là aussi, j'ai besoin de...
1: Du 16-5-63.
0: Ou bien moi, j'ai besoin de la date de décès et du prénom du défunt.
1: Alors, le décès, c'est en 2000. Le prénom, c'est Daniela.
0: Daniela, en 2000. C'est une personne que vous avez accompagnée jusque la fin?
1: Oui.
0: Je ressens les frissons. Pour moi, vous devez la sentir parce que elle est près de vous.
1: Ah ben, ça me fait bon temps.
0: Vous ne sentez pas sa présence d'une façon ou d'une autre?
1: Oui. Oui, je ressens.
0: Alors, je tire une carte partage avec moi, que je vais vous lire. J'aime quand tu me parles, quand tu partages tes joies, tes peines ou tes petits soucis. Lorsque tu me demandes de t'aider ou un conseil, je suis toujours là pour t'écouter, d'autant plus que j'ai maintenant tout mon temps et toute mon énergie.

0: énergie pour me consacrer à toi. Donc, vous êtes toujours en liaison avec cette personne. Vous lui parlez et elle vous entend et elle vous envoie des énergies positives. Et comme le temps, effectivement, n'existe pas de l'autre côté, elle peut rester très longtemps près de vous. Donc, dès que vous lui parlez, dès que vous l'appelez, elle est là près de vous. Ça, c'est une chose certaine. Et vous retrouvez peut-être des petites plumes. C'est souvent ce qui revient avec les défunts qui veulent se manifester. Des petites plumes sur un balcon, sur l'appui de la fenêtre.
1: Oui, j'en ai trouvé souvent.
0: Eh bien, ça, c'est vraiment la preuve que le défunt montre qu'il est là. Donc, vous pouvez lui parler, cette personne vous écoute, il n'y a vraiment pas de souci.
1: Ça m'aide beaucoup, je vous remercie infiniment.
0: Mais avec grand plaisir. Voilà, si vous avez une dernière question, vous pouvez me la poser.
1: Ah bien, je veux le... Pour encore un maître, je peux vous demander encore une question?
0: Oui, allez-y.
1: Alors, le 19 du 2-38, en 2022,
0: oui.
1: Il s'appelle Alphonse. Vous avez compris?
0: C'est pour
1: un message de dessin.
0: Bien sûr, oui, j'ai compris.
1: 19-2-38.
0: Oui, mais il est mort en 2022.
1: Il est décédé en 2022.
0: Alors... C'est aussi quelqu'un qui vous parlait beaucoup. N'est-ce pas? Pour lui parler à ce défunt.
1: Oui, oui.
0: Parce que, je tire une carte guérison. Notre pouvoir est limité. Certaines de tes demandes ne peuvent pas être exaucées par moi. Mais tu peux demander aux archanges Michael et Raphaël de te soutenir dans cette épreuve. Et aussi à ton Dieu de t'aider à comprendre cette situation. Ne t'inquiète pas, je t'aide tout de même à ma manière. Donc, c'est ça que je dis.
1: Donc,
0: dites-moi.
1: D'après ce que vous me dites, eh bien, il voit que je suis malade.
0: Certainement, parce que vous lui parlez et vous lui demandez
1: une guérison.
0: Oui, puisque
1: vous me dites qu'il est... Je peux demander de l'aide aux archanges.
0: Vous pouvez demander de l'aide, mais lui dit que c'est plutôt aux archanges Michael et Raphaël que vous devez vous adresser pour faire une veine, par exemple. Et alors, vous adressez à eux. Et vous demandez de l'aide, vous demandez des énergies positives. Moi, j'y crois évidemment très fortement. Et vous verrez que vos énergies vont nettement remonter. Donc, pour moi, il n'y a pas vraiment de négatif avec les défunts, que du contraire. Vous leur parlez, ils vous entendent et il y en a un qui vous conseille donc de prier les deux archanges.
1: Merci beaucoup. Alors c'est
0: avec
1: bon,
0: plaisir.
1: J'ai fait le tour. Merci beaucoup Nino, vous m'avez beaucoup aidé.
0: Mais de rien, avec grand plaisir. Je vous dis
1: à
0: très bientôt et tout de bon pour vous.
1: Merci beaucoup. À bientôt.
0: Au revoir. Au revoir. voilà les

0: que pour moi, nos défunts, même peut-être des défunts qui ne sont pas spécialement familiers, mais avec qui vous étiez amis ou que vous avez connus dans votre vie, peuvent vous aider surtout à remonter vos énergies. Voilà. Vous aussi, vous avez envie d'arriver ici à mes côtés, 0-901-901-993, touche numéro 1. Là, c'est un appel prioritaire. Vous arrivez en quelques secondes à mes côtés. La touche numéro 2 pour nos amis en bas de l'écran. La touche numéro 3, si vous ne savez pas qui choisir. Et toujours le concours SMS TVM3 que vous envoyez au 700. Et dans le courant de la soirée, vous risquez fortement d'être appelé. Donc, si vous ne connaissez pas le numéro qui vous appelle, vous décrochez, s'il vous plaît. Et donc, voilà, on va entamer le premier sujet de ce soir, donc, avec la Lune. Alors, les quatre signes de la Lune et leurs effets pour comprendre l'influence des différentes phases lunaires. Alors, la Lune, satellite naturel de la Terre, influence depuis toujours les croyances. J'en perds en texte. Voilà, donc, oui, j'ai perdu le texte sur le prompteur. C'est pas grave. Petit souci technique, ça arrive. Donc, je disais, la Lune, satellite naturel de la Terre, exerce depuis des millénaires une fascination sur l'humanité. Au-delà de son rôle dans la régulation des marées, la Lune est souvent associée à divers phénomènes qui influenceraient l'homme, tant sur le plan physique que psychologique. Les cycles lunaires, notamment la pleine lune et la nouvelle lune, sont au cœur de croyances, de traditions et d'études scientifiques visant à comprendre leur impact sur notre quotidien. Alors, les cycles lunaires, un cycle lunaire dure environ 29 jours et demi, période durant laquelle la Lune passe par différentes phases. Nouvelle lune, premier croissant, premier quartier, la lune croissante, la pleine lune, la lune gibbeuse décroissante, dernier quartier, dernier croissant. Ces phases résultent de la position relative de la Lune, de la Terre et du Soleil, modifiant ainsi la quantité de lumière lunaire visible depuis notre planète. Alors, l'influence psychologique, les marées et le corps humain. La Lune contrôle le phénomène des marées par sa force gravitationnelle, bien que l'eau soit présente en grande quantité dans le corps humain, environ 60%. Aucune preuve scientifique jusqu'ici solide n'atteste qu'une influence directe de la Lune sur les fluides corporels, comme certains le suggèrent. Cependant, certains chercheurs s'intéressent à une possible corrélation entre les cycles lunaires et les cycles biologiques, tels que le sommeil ou le rythme circadien. Impact sur le sommeil et l'humeur. Donc, des études ont montré que la pleine lune pourrait avoir un effet sur la qualité du sommeil. Certains individus rapportent un sommeil moins profond et davantage de difficultés à s'endormir durant cette période. Et nous prenons quelqu'un en ligne. Allô, bonsoir.
1: Oui, bonsoir Nino.
0: Comment allez-vous ?
1: Ça va, merci, et vous ?
0: Un peu chaud, mais ça va.
1: Oui, ben oui, alors c'est pour tout le monde, hein. C'est vrai.
0: Ah oui, c'est sûr. Alors, j'ai votre prénom, votre date de naissance, je vous écoute pour votre question.
1: Oui, alors en fait, donc je suis sous curatelle et puis je souhaite l'annuler et puis j'aimerais savoir en fait si ma demande d'annulation

0: sera acceptée. Donc moi j'enverrai la lettre au mois d'août. Est-ce que le tribunal va accepter ma demande?
1: Alors, on va regarder. C'est vous-même qui vous étiez mise dans cette situation?
0: Non, en fait c'est ma doctoresse qui a souhaité que je sois sous curatelle et puis j'ai accepté, mais je ne savais pas dans quoi je m'étais mise. Et puis ça ne me convient pas du tout.
1: D'accord. Oui, moi je vois qu'il y a eu une traversée du désert, donc effectivement, c'était pas évident. Pardon, c'était pas évident pour vous. Mm-hmm. Je vois que ça a été des épreuves difficiles, mais vous vous remettez. Donc pour moi, oui, ça va être levé parce que il y a l'équilibre et la paix. Donc, si vous vous remettez en équilibre et que la paix est là, ça veut dire que vous retrouvez la paix, vous retrouvez tous vos droits.
0: Ah ouais, c'est super. Hein.
1: Oui.
0: D'accord.
1: Je
0: vous remercie.
1: Moi, je vois. Et sur les papiers donc, qui correspondent à cela, on voit la belle lumière qui est là. Le D'accord, papyrus, oui. Donc ça représente les papiers et la lumière.
0: D'accord.
1: Ça veut dire que vous avez la lumière sur les papiers, parce que c'est vrai qu'il y a beaucoup de papiers à faire pour s'occuper de ça, mais je vois que c'est relativement positif.
0: D'accord, ah, mais c'est super, ah, génial. Là. Ah, je vous remercie pour cette bonne nouvelle-là.
1: Mais avec grand plaisir.
0: Et maintenant, concernant la deuxième personne.
1: Oui.
0: Oui, donc je veux savoir si cette personne percevra les prestations de l'AI.
1: C'est une personne qui a fait une demande
0: pour avoir
1: touché des indemnités de l'assurance.
0: Tout à fait, oui.
1: Ça a déjà été refusé.
0: Oui, plusieurs fois.
1: Malheureusement, je le ressens.
0: D'accord.
1: Alors, il y a effectivement un nouveau départ, mais c'est pas dans l'immédiat. J'ai un chiffre 9. Mm-hmm. C'est pas non plus très loin, mais j'ai un chiffre 9, donc c'est le mois de septembre. Et sur le mois de septembre, je vois effectivement qu'il y a, quand même pas mal de changements pour cette personne. Donc, comme il y a du changement, qu'il y a un nouveau départ et que je sens le mois de septembre, ça pourrait être encore refusé sur l'été, mais au mois de septembre, il y aura une acceptation. Le dossier sera revu et là, il y aura quelque chose qui sera accepté.
0: Ah, mais c'est des bonnes nouvelles ce soir, hein? Mais c'est chouette. Merci
1: mais écoutez, j'essaye de répondre le plus précisément possible et c'est vrai
0: qu'il
1: faut patienter.
0: Je vous écoute souvent. Oui, je vous écoute souvent.
1: Mais c'est ça que je vous dis, parfois il faut savoir patienter, ça c'est pas toujours évident, mais avec un peu de patience, il aura ce qu'il veut, il n'y a pas de souci à ce niveau-là.
0: D'accord, ah, génial. Et puis, bon, c'est tout pour le moment, j'ai gagné le concours, donc concours par courrier.
1: C'est magnifique, c'est
0: très
1: bien.
0: Oui, donc ça marche, hein. Ceux qui en doutaient, ben, vous pouvez dire qu'en fait ça marche, hein, c'est pas que pour les autres.
1: Mais oui, tout à fait. Alors, et si vous avez encore une dernière question, vous pouvez me la poser.
0: Ben, sur mes énergies, oui.
1: D'accord. Je pense que c'est général pour le moment. Tout le monde est un peu tracassé.
0: Oui, oui.
1: Comment c'est ce que je ressens ?

0: En tous les cas, dans ce que je vois, vous attendez le résultat de quelque chose?
1: Oui, tout à fait.
0: Parce qu'on me parle d'un résultat qu'on attend.
1: Oui, c'est juste. Oui, c'est juste. Tout à fait, oui.
0: Et dans ce que je vois ici avec les cartes, pour moi, c'est pas négatif. Donc, c'est pas négatif. On va dire, les énergies ne sont pas au plus haut parce que vous avez quelques tracas. Mais les nouvelles que vous allez avoir vont être bonnes. Donc, forcément, vous allez vous sentir mieux. Ça, c'est une chose certaine.
1: Ah, ben c'est génial. Donc,
0: soyez vraiment confiante et vous allez voir que tout va bien se passer.
1: D'accord, ben c'est bien. D'accord, extra. Merci beaucoup, Nino.
0: Avec grand plaisir. Et
1: puis, à une prochaine et puis je vous souhaite une toute bonne soirée. Merci.
0: Merci à vous aussi. À très bientôt.
1: Merci. Au revoir. Merci et bientôt. Merci, au revoir.
0: Voilà les amis, eh bien voilà, vous le dites à vous-même que ça n'arrive pas qu'aux autres. Donc le SMS TVM3 au 700 pour le franc symbolique, vous pouvez être appelé ce soir. Il y a de grandes chances que vous soyez appelé. Apparemment ici cette dame a dit que c'était le concours carte postale. Donc, vous envoyez votre carte postale avec votre nom, votre prénom et surtout votre numéro de téléphone et vous l'envoyez à TVM3 Concours, case postale 285, 1024 écu blanc. Mais pour les médias, nous allons marquer la page de publicité. Profitez-en pour faire le numéro direct et peut-être après la pub, vous serez avec moi. 0901 901 993, touche numéro 1. Et je vous dis à tout de suite.

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0: De retour les amis, hein, toujours avec ce plaisir immense d'être en votre compagnie sur TVM3 sur votre émission Parlez-moi d'avenir en direct absolu, 20h38, donc n'hésitez pas pour arriver à mes côtés, 0901 901 993, touche numéro 1, la touche numéro 2 pour nos amis en bas de votre écran, pour des consultations totalement confidentielles, ça ne passe pas par la télévision, et la touche numéro 3 si vous ne savez pas qui choisir, et comme je l'ai dit avant la publicité, TVM3 que vous envoyez au 700 pour le franc symbolique, et ça n'arrive pas qu'aux autres, vu la dernière personne qui l'a bien confirmé pour tout le monde qu'elle avait été tirée au sort par le concours de la carte postale. Mais ça, le concours de la carte postale, c'est on est tiré au sort dans les quelques jours, il faut laisser les délais postaux. Mais le concours SMS, vous le faites là tout de suite maintenant, vous serez appelé encore ce soir. Il y a de la place. Et donc voilà. Donc je continue sur le sujet concernant la Lune, donc l'impact sur le sommeil et l'humeur. Des études ont montré que la pleine lune pourrait avoir un effet sur la qualité du sommeil. Certains individus rapportent un sommeil moins profond et davantage de difficultés à s'endormir durant cette période. Je confirme. Toutefois, les résultats restent controversés et les différences observées pourraient être attribuées à des facteurs psychologiques ou la lumière accrue durant la pleine lune. L'influence sur l'humeur est également évoquée. La pleine lune serait liée à une augmentation de l'agitation, de l'irritabilité, je vais y arriver, ou de l'anxiété chez certaines personnes, bien que cela révèle souvent de croyances populaires. Alors, les différents cycles lunaires sur le comportement humain. La Lune occupe une place importante dans les traditions et le folklore. De nombreuses cultures associent la pleine Lune à des comportements étranges, à l'augmentation de la criminalité ou à des troubles psychiatriques comme la folie lunaire. Et j'y reviendrai dans un instant puisque nous accueillons quelqu'un. Alors bonsoir.
1: Bonsoir Nino.
0: Comment allez-vous?
1: C'est Monique.
0: Oui.
1: J'entends presque pas.
0: Dites-moi, comment allez-vous?
1: Ça va gentiment, parce que j'étais chez le dentiste, je ne sais pas comment. Je vais demander mes énergies s'ils sont remontées un petit peu.
0: On va regarder. C'est pas agréable d'aller chez le dentiste.
1: Pour moi, ça m'a rien fait, mais j'étais une heure et demie avec la sur la chaise, c'est pas évident. Moi, ça me fait rien. J'ai pas peur ou quoi que ce soit.
0: Non, moi j'ai pas peur, mais j'avoue que justement...
1: La fraise, enfin tous ces...
0: C'est quelque chose que je n'aime pas.
1: Moi non plus, disons, il y a le bruit, quoi. Les appareils. Ouais,
0: on est obligé d'y passer.
1: Hein. Oui, bien sûr.
0: Alors,
1: hein,
0: vos énergies...
1: Depuis la fois passée.
0: Vous avez dû faire un sacrifice.
1: Pardon?
0: Vous avez dû faire quelque chose. Vous avez dû faire un sacrifice, quelque chose qui vous a déplu.
1: Non, même pas.
0: Parce que dans les cartes, il y a quelque chose qui vous turlupine dans tous les cas, dans vos énergies.
1: Oui. C'est toujours la même. C'est toujours la même.
0: Les cartes parlent de sacrifices difficiles à faire. Mais quand même, il y a du positif parce que dans les cartes que je montre, j'ai la naissance qui est là, donc le renouveau avec la paix. Donc vos énergies un peu basses vont remonter. Le souci que vous avez, vous allez retrouver la paix. Donc ces sacrifices, ce que vous êtes en train de vivre pour le moment,
1: oui, dans les cartes.
0: Ça va passer. Moi, je ne vois rien de... Voilà, il y a encore un peu de temps à patienter, mais je ne vois pas que c'est négatif. Comme vous l'avez vu dans les cartes, pour moi, c'est quelque chose de positif.
1: Oui, c'est par rapport à Maria. J'ai vu que maintenant, elle est dans la barresse.
0: Oui.
1: Elle a des cannes maintenant.
0: Et elle n'est toujours pas partie. Vous n'avez rien entendu à ce sujet.
1: J'ai vu arriver en voiture. Moi, j'entends le garage, c'est pour ça que je vais regarder, parce que avant, je n'allais pas regarder, mais maintenant, ça ne me fait plus rien, alors. Elle avait des cannes, mais elle va toujours se plaindre à l'agence pour se faire qu'elle est malade, qu'elle ci, que ça, pour ne pas partir. Elle cherche toujours un...
0: Oui, mais comme je vous l'ai souvent dit, il y a un moment donné, pour moi, comme c'est en rapport aussi certainement avec vos énergies, peut-être c'est pour ça, parce que vous devez prendre sur vous et faire quelques sacrifices pour supporter cette personne. Tout se rejoint, en fait.
1: Non.
0: Oui, mais tout se rejoint parce que ça vous tracasse. Mais cette personne va aller en maison de retraite. Ça, c'est une chose certaine.
1: Je suis énervée avec l'agence.
0: Oui, ça se ressent.
1: Parce que l'agence, il la soutient. Monsieur Marcella, il la soutient. Il n'a pas dit à moi, mais moi, je sais par d'autres concierges.
0: Mais, de toute façon, elle ne pourra plus rester toute seule. Elle va être obligée d'aller en maison de retraite, qu'elle le veuille ou non.
1: Oui, je crois qu'en tout cas maintenant, elle va avoir fui avec les cannes.
0: Mais elle ne sait plus rien faire. Elle devient complètement dépendante de quelqu'un. Donc, elle ne pourra plus rester comme ça encore longtemps. Et pour moi, ça va même aller vite.
1: Mais maintenant, c'est pire. Hein. Elle a les cannes, alors c'est pire maintenant. Elle doit faire les escaliers parce qu'elle a 21 escaliers pour aller chez elle.
0: Oui. Mais vous allez voir, je vous l'ai souvent dit, le temps est toujours difficile à dire au jour près, c'est pas possible. Mais c'est tout bientôt qu'elle va aller en maison de repos.
1: Moi, je suppose comme ça, parce que j'ai dit.
0: Oui, mais elle ne peut plus rester seule. Alors, elle a peut-être de l'aide un peu de quelqu'un. Mais ça ne dure pas.
1: En tout cas, je vois pas les aides familiales, en tout cas. Je vois pas les infirmières, quoi que ce soit, je vois pas aller chez elles. Enfin, des fois, je vois pas, je suis pas toujours là. Hein.
0: Pourtant, il y a bien quelqu'un qui l'aide, parce qu'elle est fortement diminuée. Et il y a d'office quelqu'un qui l'aide, mais elle ne peut plus rester seule. Et ces problèmes, on va dire, s'aggravent de plus en plus, donc elle va devoir vraiment aller en maison de retraite, et ça, elle n'aura pas le choix.
1: Moi, je pense aussi. Tu as toujours dit, vous avez toujours dit qu'elle allait dans un FMS, un truc comme ça, maison de repos, je crois.
0: Oui. Pour moi, c'est même si elle ne le souhaite pas, elle sera obligée, vraiment obligée.
1: Oui, tout à fait.
0: Donc, moi, je dirais encore un peu de patience, mais de toute façon, faire du négatif, elle n'est plus en état de le faire. je pense plutôt que le négatif maintenant est sur elle. Et donc,
1: voilà.
0: Peut-être
1: elle
0: vraiment
1: récolte d'aller...
0: Oui, on récolte ce qu'on sème tout au long de sa vie, c'est sûr. Mais elle terminera sa vie en maison de retraite, qu'elle le veuille ou non. Et ça, elle n'aura absolument pas le choix.
1: Ok.
0: Donc, ça, pour ça, soyez confiante, il n'y a vraiment pas de souci à vous faire.
1: Ok. Maintenant, c'est pour ma fille, là, que pour la villa.
0: Oui.
1: Alors, elle a un couple qui s'intéresse, et bon, ils vont signer ça. Et ils n'attendent plus que la signature, ils sont très intéressés.
0: Il me semble que je vous avais parlé d'un couple. Non? Vous m'entendez?
1: Oui, oui.
0: Je disais...
1: Alors, je pense que...
0: Je vous ai parlé d'un couple qui était
1: intéressé. Oui, vous avez parlé d'un couple avec des enfants, je crois.
0: Oui, parce que c'est ce que je ressens. Mais je me souviens, je ne sais plus si c'était à la télévision ou si vous m'avez appelé sur le code 103, mais en tous les cas, je me souviens vous avoir dit que cette maison allait se vendre à un couple.
1: Oui, c'est justement comme ça à la télé, pas au code 103, avec, qui avait gagné le concours l'autre fois. Vous m'aviez dit la même chose.
0: Oui,
1: oui. Oui, c'est normal, c'est tout à fait juste, c'est très bien.
0: Mais merci de votre retour positif, mais moi je revois toujours la même chose. Je vois le couple effectivement très intéressé, ils vont signer, et moi je vous dis avant la fin de l'année, tout est réglé. Donc c'est un peu de patience.
1: Simplement, bien sûr, elle a, de toute façon elle avait le temps, hein. Ils attendent. Mm-hmm. Non, mais là c'est bon, c'est ok, elle est contente.
0: Oui, mais elle peut être contente parce que ça, c'est en train de se faire, de se développer. Et d'ici la fin de l'année, elle aura son argent et elle pourra aller là où elle veut. Il n'y a vraiment pas de souci à vous faire à ce niveau-là. Et vous pouvez la rassurer aussi par rapport à ça.
1: Oui, elle m'a appelé hier soir pour me dire, écoute, c'est bon, j'ai vendu la maison. Alors j'ai dit, écoute, ce soir, il y a Nino, je vais lui dire.
0: Ah bien, écoutez, merci pour ce beau retour.
1: Non, c'est tout à fait juste. C'est tout juste, franchement, même pour la Maria. Mais il faut l'attendre, quoi. C'est le temps.
0: C'est le temps. Malheureusement, sur le temps, je ne sais rien faire. Donner des prédictions, oui, dire des choses qui vont arriver, oui, mais vous raccourcir le temps, je n'ai pas la baguette magique pour le faire, malheureusement.
1: Oui, puis ma fille, elle voit même, elle fait aussi les, comme vous, là, elle fait aussi, elle a fait des études, puis elle fait les tarots même, elle fait tout même. Sinon,
0: c'est bien. Mieux.
1: C'est bien.
0: Tant mieux. Moi, en tous les cas, je ne vois que du positif, parce qu'on ne va pas chercher du négatif là où il n'y en a pas. Moi, je ne vois
1: non,
0: aussi bien avec
1: pas.
0: Cette dame. Je vous dis aussi bien avec
1: c'est
0: cette dame qui va en maison de retraite. Ça, c'est certain. Et votre fille, c'est certain aussi qu'elle vend, elle a son argent, elle va là où elle veut. Donc, que du positif.
1: Ok. Alors, c'est très gentil. C'est toujours...
0: Et si vous avez

0: Dernière question. Mais c'est gentil. Et si vous voulez me poser encore une question, allez-y, je vous en prie.
1: Moi, j'ai ma... Mais attends, je sais pas l'année qu'elle est. Alors, je vais demander pour si elle réussit les études, quoi, ça s'appelle Manon. Elle est de... Je sais plus la date. C'est le 7 juillet, mais j'ai pas la date. Elle a 21 ans.
0: D'accord. Donc, vous voulez savoir si cette jeune fille réussit ses études.
1: Oui, elle réussit les études parce qu'elle est en études.
0: Elle a beaucoup de stress.
1: Ah oui, elle fait beaucoup de soucis. Elle c'est des études, c'est apprendre, c'est tout ce qu'elle veut.
0: Ouais. Elle a beaucoup de stress, elle a peur d'être dans l'erreur, mais pour moi, ça va jouer pour elle.
1: Oui.
0: De nouvelles initiations, donc elle continue ses études. Elle n'est pas, elle ne rate pas. Il n'y a pas d'obstacle devant elle. Oui, elle stresse comme tout le monde, mais elle se donne beaucoup de moyens de réussir.
1: Vous savez comment il y a les examens et tout ça.
0: Mm-hmm. Mais je vois que pour moi, il y a au bout du tunnel, il y a la réussite. Ça, c'est une chose certaine. Les cartes, elle continue son chemin avec la réussite. Hein. Je montre les cartes à l'antenne. On voit bien l'alpha qui est le nouveau départ, donc la continuité et la réussite. Donc aucun souci à vous faire à ce niveau-là.
1: Ok.
0: Et vous pouvez la rassurer, parce que je pense que elle est stressée, mais tout le monde le serait. Hein,
1: mais je pense que tous les enfants sont stressés.
0: Oui. Ça c'est sûr. Mais elle est dans la bonne direction. Ça, il n'y a pas de souci à ce niveau-là.
1: Merci beaucoup, Nino. C'était très gentil de votre part.
0: Mais avec un énorme plaisir. Et vous revenez quand vous voulez. Vous donnez des nouvelles.
1: Merci. À tout bientôt. Merci.
0: Merci. Tout de bon pour vous. À bientôt.
1: Merci. À bientôt. Merci.
0: Au revoir.
1: Au revoir.
0: Au revoir. Voilà les amis, la ligne de nouveau libre. Ça me fait plaisir, évidemment, quand vous me faites un retour positif sur mes prédictions. C'est sûr que ça me fait vraiment, vraiment plaisir. 0901-901-993, touche numéro 1. Donc là, sans délai, vous arrivez, c'est le numéro direct pour arriver avec moi. La touche numéro 2 pour nos amis en bas de votre écran. Regardez bien qu'ils sont encadrés en vert et notez leur code PIN car il vous sera demandé. Et la touche numéro 3, si vous ne savez pas qui choisir, vous aurez quelqu'un que vous n'avez jamais eu et qui aura peut-être une vision différente, une approche différente pour vous dire les choses si vous avez déjà consulté l'un ou l'autre voyant. Alors, le concours SMS, bien sûr, TVM3 que vous envoyez au 700 pour le franc symbolique. Et une dame l'a dit tout à l'heure, ça n'arrive pas qu'aux autres. Ce que je reprécise chaque fois, c'est si vous ne connaissez pas le numéro de téléphone, malgré l'heure tardive, s'il vous plaît, décrochez, sinon vous perdez votre chance d'être tiré au sort, d'être appelé et de passer à l'antenne avec moi. Alors, on va repartir dans le sujet de la Lune. Et donc, je disais que La lune, dans de nombreuses cultures, on associe la pleine lune à des comportements étranges, donc à l'augmentation de la criminalité ou à des troubles psychiatriques comme la folie lunaire. Les études scientifiques, cependant, n'ont pas réussi à démontrer de façon systématique une augmentation des comportements inhabituels lors de la pleine lune. Il semblerait que la perception de l'influence lunaire soit en partie dû à l'effet de confirmation. Nous avons tendance à retenir les événements qui coïncident avec la pleine lune et à oublier ceux qui n'y sont pas liés. Alors, les cycles lunaires et la santé féminine. Le cycle menstruel féminin d'une durée moyenne de 28 jours est souvent comparé au cycle lunaire. Certaines traditions affirment que la lune influencerait la fertilité et le rythme menstruel, mais les études scientifiques ne corroborent pas systématiquement ces affirmations. Néanmoins, la symbolique lunaire reste forte dans de nombreux rites et pratiques autour de la santé des femmes. L'influence sur la nature et la culture. Au-delà de l'homme, la lune joue un rôle dans le comportement animal, notamment chez les espèces nocturnes et marines. En agriculture, certains calendriers lunaires sont utilisés pour déterminer les périodes propices à la semence ou à la récolte. La lune inspire également l'art, la littérature et la spiritualité, renforçant son impact culturel. Alors, la conclusion, si les cycles lunaires continuent d'alimenter mythes et croyances, leur influence réelle sur l'homme reste modérée selon la science. Les effets constatés sont souvent subtils ou liés à la perception individuelle. La lune demeure néanmoins un élément central de notre imaginaire collectif, symbole de mystère, de transformation. Voilà, vous en savez un peu plus sur la lune. Et nous allons, en attendant le prochain appel, prendre la direction de notre shop, notre boutique ésotérique en ligne en www.parlez-moi-d'avenir.shop. Vous connaissez le site par cœur, mais vous ne connaissez pas évidemment tous les objets que regorge ce site, parce qu'il y a très régulièrement de nouveaux articles. 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Et nous avons quelqu'un en ligne. Alors bonsoir.
2: Bonsoir Nino.
0: Comment allez-vous?
2: Ça va, il fait un peu chaud, un peu trop chaud.
0: Oui, c'est le même pour tout le monde. Alors, oui, j'ai votre prénom, votre date de naissance, et je vous écoute pour votre question.
2: Alors, j'aimerais voir un peu pour mes énergies.
0: Oui. Comme je l'ai dit tout à l'heure, c'est une période, même ces fortes chaleurs, ça fait baisser les énergies. On ne se sent pas en forme, on ne dort pas bien. Mais je n'ai rien dans vos énergies de grave.
2: D'accord. Super.
0: Je regarde quand même avec les cartes aussi. Bon, pour moi, voilà. Vous avez un petit ras-le-bol de certaines choses.
2: Oui.
0: C'est ce que je ressens, mais je vois que pour moi ça repart. Il y a un petit coup de mou, mais ça va repartir très vite, donc il n'y a pas vraiment de gros soucis sur les énergies.
2: Je voulais aussi vous dire merci, mon déménagement comme vous m'aviez dit s'est très bien passé.
0: Ah, mais super. Je suis bien content de l'entendre et merci pour votre retour.
2: Par contre, ce qui me tracasse un peu, c'est encore mon ami là qui est toujours pas venu chercher toutes ses affaires. pense que c'est ça qui me

0: perturbe un peu encore.
1: Donc, votre ancien compagnon qui est à l'étranger, c'est ça?
0: Oui, c'est ça.
1: Mais vous, vous avez quitté l'appartement?
0: Oui, oui.
1: Mais il a encore des affaires chez vous?
0: Oui.
1: Donc, vous avez dû les déménager dans le nouvel appartement?
0: Je les ai mis dans ma cave, mais j'aimerais bien qu'ils viennent nous chercher.
1: Vous n'avez plus trop de nouvelles de lui?
0: Non.
1: Moi, je vois un homme présent, donc à mon avis, il devrait venir chercher ses affaires. Vous n'avez pas essayé de le contacter?
0: Non.
1: Parce que moi, je vois des messages. Donc, moi, si j'étais vous, je lui ferais un message ou je lui téléphone et... Tu rappelles qu'il doit venir chercher ses affaires.
0: Donc un message, je lui ai envoyé qu'il devait venir chercher ses affaires d'ici la fin du mois.
1: Mais il n'a rien répondu à cela.
0: Non.
1: Parce que moi, je vois des messages, hein, donc je vois des nouvelles. Maintenant, vous dire si c'est vraiment avant le 30 juin qu'il va pouvoir venir chercher ses affaires, ça c'est un peu trop précis, mais ça ne devrait pas traîner.
0: D'accord.
1: Et oui, donc, mais finalement, il ne vous, à part que pour, qu'il doit venir chercher ses affaires, mais finalement, il ne vous embête plus.
0: Non, non, moi je suis plus avec lui. Lui, il vient chercher ses affaires et il repart. Hein.
1: Oui, oui, mais donc, quelque part, vous avez retrouvé votre tranquillité comme on en avait parlé précédemment.
0: Ah oui, oui. Alors, je suis bien dans mon appartement, tranquille. Je fais de nouvelles connaissances dans le quartier, c'est super.
1: Mais c'est très bien, vraiment bien. Mais
0: oui,
1: je n'en ai jamais douté, hein. Je vous l'ai toujours dit que quand vous auriez déménagé, lui partirait de son côté, vous n'avez plus rien à voir avec lui, et que c'était vraiment une nouvelle vie qui allait commencer. C'est ce qui est en train de se passer. Et moi, dans ce que je ressens, vraiment, oui, des nouvelles connaissances. Vous avez un renouveau dans votre vie très positif.
0: Oui. Oui.
1: Enfin, quelque part, vous retrouvez la paix. Vous aviez perdu cette paix.
0: Oui.
1: Vous étiez souvent perturbé.
0: Oui.
1: Maintenant, vous avez retrouvé la paix. Et pour moi, c'est en train d'aller effectivement de l'avant. Donc, moi, je vois que c'est relativement positif.
0: D'accord, super. Et puis mes finances, elles vont s'améliorer un peu, je pense, maintenant.
1: Regardez.
0: Bon, ça va aller gentiment.
1: Mais lui, disons qu'il ne paye rien du tout. Donc, vous deviez payer pour deux. Ici, maintenant, vous êtes livré à vous-même. Donc, vous faites ce que vous voulez, quand vous voulez. Vous payez ce que vous devez payer. Vous ne payez pas de supplément.
0: Non.
1: Oui, parce que sur l'adversité, donc c'est lui, vous avez la belle lumière. Juste quand je coupe les cartes, on les voit à l'écran. On voit la lumière et l'adversité, c'était lui. Mais vous avez gagné sur lui, donc forcément, oui, changement, bien sûr, les finances vont augmenter, surtout se stabiliser. Pour moi, vous refaites véritablement une santé financière.

0: Super, merci.
1: Et ça, je vous le dis vraiment avec certitude.
0: Alors, merci.
1: Mais avec un immense plaisir.
0: Et puis,
1: et si vous avez encore une question, allez-y, on a le temps.
0: J'ai une question pour un ami qui a eu une opération assez importante. Est-ce que ça va bien aller?
1: C'est du médical, ça. Je peux regarder ses énergies, mais vous n'avez donné ni son prénom.
0: Oui, ses énergies.
1: Oui, mais je n'ai pas son prénom ni sa date de naissance. Ça, c'est un
0: j'ai pourtant donné. J'ai donné à la dame.
1: Ah, je ne l'ai pas sur le prompteur.
0: Alors ça commence par un K.
1: Oui.
0: Et il est du 1-2-59.
1: D'accord. Donc lui, c'est un ami à vous.
0: Oui, c'est un ami.
1: Disons que il pouvait pas échapper à l'opération. C'était nécessaire.
0: Oui, oui.
1: Écoutez, sur ces énergies, je tire les richesses et la lumière. Donc, pour moi, sans faire de diagnostic médical, pour moi, ça devrait bien se passer.
0: D'accord.
1: Je regarde un peu plus en détail avec les cartes. Mais les cartes, non. Évidemment, il va falloir se remettre de cette opération.
0: Oui, oui.
1: Donc il y aura quand même quelques difficultés pour lui. Ça, il ne pourra pas y échapper. Mais dans ce que non. Moi je ressens, je vois que ça va de l'avant. Moi, ça avance bien, donc on va vraiment vers du positif, il n'y a pas à vous inquiéter.
0: D'accord. Moi, je vous pose cette question parce que c'est surtout, moi, il habite près de chez moi, là. Sa femme est à l'étranger, puis elle me pose toujours des questions, est-ce que ça va aller Après, j'ai dit, mais moi, je ne peux pas savoir comme ça.
1: Bien
0: alors
1: sûr.
0: Comme ça, je peux la rassurer un peu.
1: Mais pour moi, vous pouvez la rassurer. Maintenant, c'est la convalescence qui sera longue.
0: Oui.
1: Mais ça, là, je ne sais rien faire non plus. Je ne sais pas jouer sur le temps. Et donc, il aura une longue convalescence. Mais l'issue de cette convalescence est positive. Donc, même s'il met du temps pour se remettre, il se remettra.
0: D'accord. Alors, super. Merci beaucoup.
1: Mais avec un immense plaisir.
0: Et puis, je voulais vous dire merci aussi à tous parce que j'ai été tirée au sort.
1: Mais voilà. Comme quoi, ça n'arrive pas qu'aux autres, je le dis tout le temps. Et aujourd'hui, c'est que vous deviez parler avec moi et que j'avais des bonnes nouvelles à vous annoncer.
0: Oui, je suis contente. Merci beaucoup, Nino.
1: Avec grand plaisir. Tout de bon pour vous et vous revenez quand vous
0: merci.
1: Voulez.
0: Oui.
1: Pas de souci.
0: Oui, d'accord.
1: À très bientôt.
0: Merci beaucoup, Nino. À bientôt.
1: De rien. Une belle soirée à vous. Au revoir.
0: Merci. Au revoir.
1: Et voilà. Les amis, encore une belle consultation, encore un beau retour positif sur mes prédictions. Je m'en voyais vraiment ravi. Donc, et je précise aussi que le concours SMS, comme vous le voyez, cette dame l'a gagné. Et tout à l'heure, une autre dame l'a dit aussi. Donc, faites-le. Il nous reste encore...

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Pour l'immédiat, on marque la page de publicité. Vous pouvez aussi en profiter pour appeler le numéro direct 0901 901 993, touche numéro 1. On se dit à tout de suite.

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De retour, les amis, toujours avec ce plaisir immense d'être en votre compagnie sur votre belle émission Parlez-moi d'avenir avec votre ami, votre confident Nino, jusque quasiment 22h. Donc ça me laisse encore largement le temps d'envoyer un petit SMS ou d'appeler le numéro direct, donc 0901-901-993, touche numéro 1. La touche numéro 2 pour nos amis en bas de votre écran, pour des consultations confidentielles qui ne passent pas par la télévision. Et le chiffre 3, si vous ne savez pas qui choisir, vous aurez quelqu'un que vous n'avez jamais vu et qui pourra vous guider sur votre chemin de vie. Et toujours notre court SMS, vous prenez votre Natel pour le franc symbolique TVM3 que vous envoyez au 700 et vous aurez donc la possibilité encore ce soir de passer avec moi dans l'émission. Ce n'est quand même qu'un franc symbolique. Et vous savez que je réponds à 3, 4 questions. J'essaye toujours de préciser le plus possible de choses. Vous savez très bien comment je travaille. En attendant le prochain appel, je disais, on va ouvrir les portes de notre shop www.parlezmoidavenir.shop. Donc, vous y retrouvez un tas d'objets. Cette boutique ésotérique en ligne est là pour vous. Et ce soir, on va parler de l'obélisque de Sélénite, temple de lumière. Alors, cet obélisque, temple de lumière, déjà, beauté incroyable, moi je trouve que c'est un très bel objet, mais ce qui est, voilà, vous voyez, un très très bel objet, j'aime bien cette couleur à cet objet, mais j'aime aussi bien sûr, pas que le nacré, j'aime aussi les vertus de ce produit. Alors, avec sa blancheur nacrée, ses reflets soyeux, la sélénite évoque la clarté, la pureté et la douceur de la lune. Utilisée autrefois pour laisser passer la lumière dans certaines constructions, elle a progressivement été associée au sacré, puis dans les approches ésotériques modernes, à la purification énergétique, à la protection et à l'élévation spirituelle. Cet obélisque de sélénite est une véritable colonne de lumière. Sa forme élancée diffuse une énergie douce et élevée, idéale pour purifier un lieu, apaiser l'atmosphère, créer un cocon de sérénité. C'est une pierre reliée principalement au chakra coronal, au sommet de la tête, et également au chakra du troisième œil, ce qui en fait un allié symbolique pour ouvrir et harmoniser le chakra coronal, renforcer l'intuition et la connexion au guide, apporter clarté mentale et conscience élargie en méditation, faciliter le lâcher-prise et le sentiment d'être relié à quelque chose de grand que soi. On attribue à la sélénite de nombreuses propriétés sur différents plans. Alors, le plan physique favorise la détente, le relâchement, tension, accompagne les périodes de fatigue ou de surmenage, aide à installer un sommeil plus paisible et réparateur. Plan psychologique et émotionnel, ça apaise le stress, calme le mental qui tourne en boucle, aide à prendre du recul et à clarifier les pensées, soutient les périodes de transition ou de questionnement. Sur le plan spirituel, pierre de haute vibration reliée à la lumière, elle soutiendrait la méditation, la connexion au guide, la réception d'inspiration intuitive et la protection énergétique. Pour la maison,
placé dans une pièce l'obélisque de Sélénite réputé pour nettoyer et harmoniser les énergies, chasser les vibrations stagnantes et installer une ambiance douce, lumineuse et apaisante. Alors, purification et entretien. La sélénite est une pierre très délicate qui ne supporte pas l'eau. Il est donc conseillé de ne jamais la passer sous le robinet, ni de la laisser tremper dans un bol d'eau ou un mélange salé. Évitez également le soleil direct prolongé qui peut la fragiliser, ternir sa couleur. Pour la purifier en douceur, vous pouvez la passer quelques instants dans la fumée de sauge, de palo santo ou d'un encens naturel. La placer près d'un bol chantant d'une cloche tibétaine ou la déposer encore quelques heures à la lumière douce de la lune, idéalement en période de pleine lune. Donc, pour conclure, en accueillant cet obélisque de sélénite temple de lumière chez vous, vous n'ajoutez pas seulement un bel objet de décoration, vous invitez une véritable colonne de lumière dans votre univers. Posez dans votre entrée, votre chambre, votre espace sacré, il devient une alliée du quotidien pour apaiser l'ambiance, élever vos vibrations et vous rappeler. À chaque regard que vous méritez, douceur, clarté et protection, c'est le petit rituel lumineux qui transforme une pièce et subtilement votre énergie intérieure. 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

0: Mais ça va bien, merci. Donc, j'ai votre prénom, la date de naissance, et je vous écoute pour votre question.
1: Oui, j'aurais aimé savoir, parce que c'est, donc, la, c'est ma fille, hein,
0: Oui.
1: Donc, vous avez la date de naissance de ma fille, donc. Hein,
0: bien sûr, oui.
1: Oui, et j'aurais juste aimé savoir parce que elle est en train de chercher un appartement et puis j'aurais juste aimé savoir si elle va trouver quoi, si elle va trouver un appartement parce qu'elle aimerait changer d'appartement.
0: D'accord. Elle déménage toute seule, non?
1: Non, c'est-à-dire que elle déménage pas, mais. Elle aurait l'intention de changer d'endroit, c'est-à-dire changer de ville, quoi.
0: Oh, mais donc elle déménage.
1: Pardon?
0: Mais donc, si elle change de ville, elle peut déménager.
1: Oui, parce que maintenant elle habite sur, comment dire, c'est en Suisse allemande, hein, donc, hein, et puis elle aimerait déménager sur Zurich.
0: Et je vous demandais, elle va déménager toute seule,
1: non? Non, mais c'est-à-dire que elle se trouve plus bien où elle est, et puis voilà, quoi, on cherche toujours on cherche, c'est-à-dire on aurait. Je ne sais pas si parce qu'on a. On cherche les deux, en fait, un appartement.
0: Donc vous cherchez
1: pour
0: habiter vous deux. C'est pour ça que je vois qu'elle ne déménage pas toute seule. Vous allez déménager avec elle.
1: Ah oui, donc voilà. Alors
0: voilà.
1: Si vous voulez, ce serait plus facile qu'elle trouve quelque chose si moi je déménage avec elle.
0: Oui, je comprends.
1: Alors justement, il y aurait. On aurait une possibilité là donc où j'habite moi donc c'est-à-dire il y aurait une possibilité de il y aurait un appartement mais je ne sais pas si ça va si c'est possible de l'avoir cet appartement là est-ce que vous pourriez
0: en tous les cas moi je vois le déménagement avec la réussite oui. Il y a un nouveau
1: parce que
0: départ.
1: C'est aussi, le problème, c'est aussi bon aussi. Le problème, c'est.
0: Parce que moi, je montre les cartes. Il y a le nouveau départ avec la réussite. Donc oui, vous allez pouvoir déménager. Et pour moi, plus ou moins dans l'endroit que vous souhaitez aller.
1: Parce que vous voyez aussi s'il n'y a pas de problème de question finance par rapport à ça, par rapport au. Donc au loyer quoi.
0: Je vais regarder. Parce que pour moi, vous allez trouver quelque chose. Je ne dis pas de gratuit, évidemment. Les loyers aujourd'hui sont très chers, mais raisonnable quand même. Vous allez pouvoir vous en sortir. Mais je vais approfondir avec les cartes.
1: Ouais. Et ouais.
0: Oui, pour moi, dans les finances, on remet de l'ordre. Hein. J'ai la carte de l'ordre. On remet de l'ordre. Donc, vous trouvez quelque chose. Je dis, bien sûr, c'est pas gratuit, mais ça reste un prix que vous savez payer tous les mois sans être en difficulté.
1: Et puis parce que cet appartement il serait donc disponible hein, il est libre depuis 1er août. Est-ce que vous voyez que si c'est vraiment pour le 1er août que ça
0: mais là vous avez mis une option sur cet appartement.
1: Non, il n'y a pas d'option, c'est-à-dire que si vous voulez c'est la même gérance que la même régie que où j'habite actuellement.

0: Mais je devrais certainement donner une caution, quoi. Une caution, non, je sais pas. C'est surtout par rapport à ça aussi. Je pense 2 mois d'avance, comme ça. Donc, je ne sais pas maintenant si c'est possible de. Ouais.
1: Mais il y a quelques épreuves à traverser. Mmh. Mais bon, ouais. Tout n'est pas toujours rose. Mais des catastrophes, je n'en vois pas. Et moi, je dirais, ça peut être cet appartement-là. En plus, c'est la même régie, donc ils vous connaissent. Donc, je ne vois pas pourquoi ils ne voudraient pas. Il y a le déménagement, à la suite, il y a les richesses. Donc, pour moi, vous n'allez pas manquer d'argent. Moi, je vois des aspects, on va dire, oui, relativement positifs. Il faut pas trop vous tracasser, parce que je vous sens vraiment tracassé, votre fille aussi. Mais il faut vous mettre un peu l'âme en paix, parce que les choses vont se faire. Pour moi, c'est positif.
0: Et justement, par rapport à où je suis encore actuellement, vous voyez pas qu'il y a un obstacle là aussi, par rapport à ça, ou bien?
1: Un obstacle dans quel genre?
0: Non, non, parce que si vous voulez, actuellement je vis avec quelqu'un, donc dans l'appartement, et puis je ne sais pas maintenant s'il va avoir des problèmes par rapport à si je la personne avec qui je suis, s'il n'y aura pas des problèmes.
1: Mais malheureusement, vous n'avez pas donné son prénom et sa date de naissance.
0: Ah oui, j'ai pas donné.
1: À la limite, la première lettre et sa date de naissance.
0: Ah, la première lettre, donc avec la personne avec qui je vis, ou bien?
1: Oui, c'est ce que vous voulez savoir, si on peut pas tenir.
0: La première lettre, c'est S et c'est le 14 du 4 83.
1: Donc S comme Sophie.
0: Voilà, oui.
1: On va regarder. Il y a beaucoup de hauts et de bas entre vous.
0: Oui.
1: Là, malheureusement, j'ai pas un bon ressenti. J'ai pas de bon ressenti. J'ai pas l'impression que vous allez rester ensemble. Donc je n'ai pas l'impression que vous déménagez ensemble.
0: Ah non, mais donc c'est pas pour vous déménager avec elle. Moi, si vous voulez, je cherche. J'irai habiter momentanément avec ma fille, mais je ne sais pas comment elle va réagir à ça. Si elle sait que...
1: En tous les cas, moi je vois qu'il y a de l'eau dans le gaz, comme on dit dans votre couple. Donc moi je vois quand même une rupture. Je ne pense pas que c'est vraiment à cause du déménagement, mais...
0: Non, mais c'est pas... Ah oui.
1: Il y a tellement de choses qui ne vont pas que là, j'ai vraiment le ressenti que c'est quelque chose, je vais dire, de... Voilà, ça ne tient qu'à un fil, là. Il y a eu beaucoup de disputes, vous avez essayé de vous expliquer aussi, mais ça n'a pas fonctionné, ça n'a pas joué. Donc là, je vois que vous vous retrouvez, malheureusement, pas vraiment dans de bonnes conditions. Comment vais-je dire ça, pour continuer à ce que le couple fonctionne bien.
0: Et c'est puis, ça, qu'est-ce que vous voyez? Parce que la personne avec qui elle vit avec moi, donc ça fait 3 ans maintenant.

0: Qu'est-ce que vous voyez? Vous voyez qu'elle va partir qu'elle partirait de l'appartement, ou bien si moi je vais momentanément avec ma vivre avec ma fille
1: dans l'autre. Oui, mais moi je vous ai dit qu'elle ne déménage pas avec vous. Donc,
0: Non, tout à fait. Mais si elle va rester ici, c'est ça. Si elle va rester dans le même appartement où elle est actuellement.
1: Mais j'ai pas bien compris. Là, actuellement, vous vivez ensemble avec cette dame.
0: Oui, voilà. Alors,
1: et vous voulez partir habiter avec votre fille.
0: Voilà. Pour qu'elle puisse avoir l'appartement, ma fille. Puis après, on va voir comment ça va. Quoi.
1: Pour moi, le couple ne va pas résister. Je préfère être honnête. J'essaye toujours de voir le positif là où il y en a. Mais là, malheureusement, c'est pas une bonne nouvelle que j'annonce. Mais
0: c'est pas.
1: Moi,
0: c'est par rapport à ce que si je vais habiter avec ma fille, ben c'est ça, par rapport à ça aussi, ou bien?
1: Non, je pense pas que le fait d'habiter avec votre fille, ça lui pose un problème. Moi, je pense que le couple est en fin de vie, vraiment. Donc, évidemment, ça n'arrange pas les choses que vous partiez habiter avec votre fille, mais ça change pas vraiment grand-chose. Pour moi, vous seriez, à un moment donné, de toute façon, séparés. Donc, moi, je vois que, malheureusement, on va pas pouvoir encore tenir longtemps. Et comme, à mon avis, vous déménagez sur le mois d'août, ça c'est probable, parce que je ressens le mois d'août, mais je vois pas que ça peut continuer avec elle.
0: Ah, d'accord. Okay.
1: Ouais. Là, je préfère être honnête et franc, parce que si je vous dis que ça va aller, je serai un menteur et après vous serez déçu, donc là au moins vous y êtes préparé. Ça ne fonctionne plus et ça ne fonctionnera pas mieux, même si vous n'habitez plus ensemble.
0: Ok, d'accord. Et puis comment vous voyez par rapport à l'appartement? Elle va rester ici, ou bien parce que l'appartement c'est à mon nom. L'appartement c'est à mon nom. C'est pas son nom. Alors, qu'est-ce que vous voyez?
1: Elle peut reprendre le bail, si elle veut.
0: Ah mais certainement. Moi je pense pas que ça va se faire, ça. Parce que la régie, ils vont pas accepter. Alors je sais pas comment ça ira.
1: Ouais. Je vais regarder.
0: Oui.
1: Ah non. Ben voilà. Moi j'ai directement la femme et la mutation, donc le déménagement. Donc effectivement, il y a la femme et le déménagement qui sortent directement. Donc quand vous allez déménager, elle va être obligée de déménager aussi. Ça peut être aussi source de tension. Ça, j'ai pas dit le contraire.
0: Parce que ce qu'il y a, c'est que... Oui. Parce que là, vous voyez pas, parce que le problème, c'est que moi, comme elle travaille, ça serait correct, ça serait logique qu'elle me donne quelque chose pour l'appartement. Moi, j'ai toujours payé l'appartement complètement et puis entièrement. Donc, et puis elle a jamais, maintenant qu'elle travaille, elle m'a jamais donné quelque chose pour l'appartement. Alors certainement qu'elle va de toute façon pas, si moi je paye plus l'appartement, elle va certainement plus elle jamais payer l'appartement.
1: Mais de toute façon, comme vous avez signé un bail ailleurs, elle va, non, elle est obligée de partir.

0: Je vois pas d'arrangement. Il n'y a pas d'arrangement. Pour moi, vous allez vraiment... voilà. Vous allez vraiment, à un moment donné, voilà, casser. Ah, elle vous en voudra peut-être, mais elle va partir de son côté, ou elle va aller chez une amie en attendant, mais en tout cas, elle va partir de son côté. Et moi, je vois que
1: le couple ne peut pas survivre. Vous voyez pas, qu'est-ce que vous voyez qu'il y aura des tensions, qu'à ce moment-là, qu'elle va...
0: Mais disons que oui... Moi, je vois pas que vous arrivez à trouver un arrangement avec elle. Et comme je le dis, je préfère être honnête. Parce que vous dire, oui, ça va très bien fonctionner, que c'est pas du tout ça que je ressens. Voilà. Là, pour moi, c'est pas positif du tout. Le couple avait déjà des gros soucis. Et là, bon, ben, ça ne va pas améliorer les choses. Donc, il faut vous préparer à ce que à ce que ça n'aille plus.
1: Oui. Et vous voyez dans combien de temps, vous voyez, à peu près?
0: Mais si vous déménagez au mois d'août, bah forcément, elle doit partir aussi. Donc, pour moi, la relation s'arrête au mois d'août. Et vous lui avez déjà dit que vous alliez partir avec votre fille.
1: Bon, ce qu'il y a, moi j'en ai déjà parlé, et puis elle m'a dit ouais, tu peux faire comme tu veux avec ta fille, quoi. Comme ça, elle m'a déjà dit ça.
0: Donc mais ça vous verrez pas, que... Non, ça ne la dérange pas, mais comme elle ne pourra pas garder l'appartement et que le couple a un peu de...
1: Vous voyez pas qu'elle reprenne l'appartement? Oui, c'est possible. Ouais, je ne sais pas maintenant exactement s'ils vont changer de bail ou comme ça. Là.
0: Non, moi, je la vois déménager. Non, je vous ai dit, je la vois déménager. Et j'ai même l'intuition qu'elle va chez une amie en attendant de trouver vraiment quelque chose pour elle. Moi, je ne vois pas que ça continue.
1: D'accord. Parce qu'elle m'a déjà dit qu'elle aimerait pas déménager, voilà, d'ici, quoi.
0: Oui, mais comme vous l'avez dit, elle ne pourra pas rester. Il y a quelque chose effectivement avec la régie qui ne joue pas. Il y a un blocage. Je le ressens. Donc pour moi, ça ne pourra pas faire l'affaire. Et comme je vous dis, j'ai ce ressenti qu'elle va chez une copine, qui l'héberge quelque temps, le temps qu'elle retrouve quelque chose. Et voilà.
1: D'accord.
0: Mais moi, je dirais, ne vous inquiétez pas, ça ira comme ça doit aller. Hein, mais le couple ne résistera pas.
1: Ok, d'accord. Bon, ben d'accord.
0: Voilà.
1: Bon, ben j'ai pas d'autres questions.
0: D'accord. Voilà. Si vous en avez une dernière, vous pouvez la poser.
1: Je vois pas tellement. Est-ce que vous voyez qu'elle a quelqu'un d'autre, ou bien comme ça, ou bien vous pouvez voir si elle a quelqu'un d'autre à côté?
0: Je peux regarder, bien sûr. Non, je vois pas qu'elle a quelqu'un d'autre.
1: D'accord.
0: Non, dans les cartes. Non, elle est. Oui, elle va être fâchée contre vous. Enfin, des disputes, il va encore y en avoir. Ça, je ne vous cache pas. Mais je ne vois pas d'homme dans sa vie.
1: Hein. Ah, d'accord, d'accord. Et puis, parce que, donc, il n'y a plus d'amour, donc il n'y a, y a plus... Qu'est-ce que vous voyez? Vous voyez qu'il y a quand même de l'amour?
0: Non, pour moi, même de votre côté, l'amour a diminué.
1: Oui. Et elle,
0: vous voyez... Vous ne vous sentez pas bien.
1: Pardon?
0: Je dis, vous vous sentez pas bien dans la relation, donc, c'était sûr qu'à un moment donné, ça allait se terminer.
1: Mm-hmm. Mais je veux dire, elle voyait qu'elle a plus d'amour, ou bien comment?
0: Moi, je regardais avec les cartes, hein, mais je ne vois pas qu'elle est encore amoureuse. Ça faisait combien de temps que vous étiez ensemble?
1: Ben, ça fait 3 ans, hein, 3 ans.
0: Mais il y a eu beaucoup de hauts et de bas. Vous vous êtes donné des chances et malheureusement, ça n'a pas joué comme ça devait. Alors, je regarde. Non, moi on va dire l'amour est parti au fur et à mesure du temps.
1: Pardon?
0: Je dis au fur et à mesure du temps, l'amour est parti. Donc je ne vois rien de particulier à ce niveau-là.
1: Ouais, d'accord. Ok. D'accord. Bon, ben je vous remercie hein, pour ces...
0: Mais avec grand plaisir, j'ai essayé de vous éclairer au mieux.
1: Ouais, et,
0: je vous souhaite tout de bon et
1: merci alors.
0: Vous revenez quand vous voulez.
1: Ouais. Merci alors, bonne soirée. Hein.
0: Mais de rien, belle soirée à vous aussi. Ouais. À bientôt.
1: Merci, au revoir, à bientôt.
0: Au revoir. Et voilà les amis, la ligne est libre, on a encore le temps bien sûr de prendre un appel 0901-901-993, touche numéro 1, touche numéro 2 donc pour nos amis en bas de votre écran, la touche numéro 3 si vous ne savez pas qui choisir, et un dernier SMS, pourquoi pas, TVN3 au 700, et d'ici quelques secondes, vous pourrez arriver à mes côtés, et ça me fera le plus grand plaisir de vous éclairer. Alors j'essaye toujours de voir le positif là où il y en a, malheureusement avec ce monsieur et sa compagne, non, c'est négatif, donc... Je ne peux pas inventer du positif, après vous seriez déçu, je vous ai dit des bêtises, donc tout ne peut pas toujours être positif. Alors je bois beaucoup ce soir parce que c'est très très chaud. Et on va continuer en attendant le prochain appel. On va continuer avec notre shop. 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Alors, on repart dans notre shop, et je vais parler d'un article que j'ai déjà souvent parlé, parce que je le possède moi-même, parce que j'adore les hiboux, les chouettes. Donc c'est la chouette enchanteresse. C'est un pendentif de protection. Alors je trouve que cet article est très joli, bien sûr. Sinon j'en parlerai pas et je ne l'aurais certainement pas acheté. Je trouve que c'est une image de la chouette un peu différente de celle qu'on connaît. Et c'est ça qui fait son charme. Alors, donc, cette chouette enchanteresse apporte la protection, la sagesse, la clairvoyance, l'intuition, la sérénité, transformation, spiritualité, guidance, lumière et magie. Porter la chouette enchanteresse, un bijou magique empreint de la sagesse éternelle et de la protection mystique de cet animal totem fascinant, la chouette majestueuse et énigmatique est bien plus qu'un oiseau nocturne. Elle est le symbole universel de la clairvoyance, de la profondeur spirituelle et de la transformation intérieur. Dans la mythologie grecque, la chouette était perçue comme un messager divin capable de voir dans l'obscurité et de révéler des vérités cachées. Dans l'Antiquité, elle était un présage de victoire et les soldats voyaient sa présence comme un signe d'assurance de la réussite dans leur bataille. Au Moyen Âge, les sages et les guérisseurs la considéraient comme un animal magique capable de veiller sur leurs pratiques nocturnes. Alors, pour de nombreux peuples amérindiens, la chouette est un animal totem puissant et mystérieux. Elle est souvent perçue comme un guide spirituel capable de communiquer avec les esprits des ancêtres et de porter des messages importants depuis l'au-delà. Alors, dans ce collier enchanteur, la chouette se part d'une cavité secrète, ça c'est très intéressant, où vous pouvez glisser un petit pompon, un réceptacle d'encens sacré. Ce pompon peut être infusé avec quelques gouttes d'huile essentielle ou de votre parfum habituel, amplifiant les énergies bienfaisantes et personnalisant l'aura de votre bijou. Mais bien évidemment, vous pouvez choisir de glisser un pompon ou de l'apporter tel quel comme un talisman intemporel. Voici quelques idées d'encens les plus adaptées pour honorer la symbolique de la chouette et éveiller son pouvoir. Le santal, qui apaise l'esprit et aligne les énergies, renforçant votre ancrage tout en ouvrant les portes de la clairvoyance. L'encens de myrrhe, c'est l'encens qu'on sent dans les églises, qui est un symbole de protection divine. Elle purifie l'âme et éveille une sagesse ancestrale. Le cèdre, connu pour sa force protectrice, il est idéal pour renforcer votre aura et éloigner les énergies perturbatrices. La rose, pour ceux en quête de guérison émotionnelle et d'amour universel, la rose accompagne la chouette dans ses missions de lumière. 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Et c'est sur ces belles paroles et cette chouette qu'on arrive tout doucement à la fin de l'émission. J'ai passé vraiment un moment très très agréable avec vous, comme chaque fois qu'il y a un direct ensemble. Vous pouvez donc retrouver cette émission qui est en direct absolu ce soir, demain sur TVM3 de 12h à 14h en rediffusion. Vous pouvez revoir l'émission et vous pouvez également aller sur Facebook et sur YouTube, sur Parlez-moi d'avenir. On a des chaînes, on a une chaîne YouTube et on a une chaîne Facebook, Parlez-moi d'avenir. Donc là, vous retrouvez toutes les émissions. Si vous souhaitez une bougie de neuvaine pour remonter vos énergies ou tout autre problème, vous m'appelez demain pour une éclaircie sur un sujet, hein, bien sûr. Vous m'appelez demain au code 103. Je serai connecté à partir de midi jusqu'à 14h. Donc pendant la rediffusion de l'émission, vous me verrez en bas de votre écran parmi mes collègues. Je resterai aussi une partie de l'après-midi et en soirée quand ce sera le direct avec une de mes collègues. Je vous dis donc pour certains à demain au téléphone. Et pour les autres, dans quelques jours, en direct, plein de gros bisous.

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1: Bélier. Au travail, une petite pointe d'impatience et un petit zeste d'intolérance accompagnent cette journée qui peut se comparer à un citron pressé. Taureau. Vous avez toujours raison et votre partenaire dit qu'il n'a jamais tort. Qui de ce duel va sortir gagnant ? Gémeaux. Avec la lune en bélier et Mercure en balance, à la moindre critique, vous allumez la mèche de votre bâton de dynamite et partez au quart de tour. Cancer. L'oisiveté vous indispose au plus haut point et vous préférez rester enfermé dans votre bureau que de participer aux discussions stériles de certains de vos collègues. Lion. Célibataire, vous êtes un spartiate de l'amour. Vous préférez être seul que mal accompagné et la tendance du jour est plutôt la première. Vierge. La lune en taureau guide votre ciel astral vers une belle notoriété avec une proposition qui fait avancer votre carrière. Balance. Avec Vénus en vierge, votre couple flotte sur un petit nuage et le marchand de sable passera tôt ce soir pour profiter au maximum de tendresse sensuelle. Scorpion. Avec vos enfants, vous devez avoir recours à un petit supplément de discipline et faire la police afin qu'ils rentrent dans le rang. Sagittaire. Vous n'avez pas pour habitude de jeter l'argent par les fenêtres. Vous réduisez vos dépenses au maximum afin de vous constituer un matelas sécurisant pour l'avenir. Capricorne, vous organisez un dîner afin d'opérer de fertiles rapprochements avec des personnes influentes qui vont servir vos ambitions. Verseau, côté cœur, c'est le tonneau des Danaïdes. Vous êtes toujours aussi avide de marques de tendresse. Poisson, vous prenez conscience des peurs imaginaires que vous placez inconsciemment sur votre chemin de réussite et qui vous empêchent d'avancer.

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L'alchimie, pour moi, c'est un outil qui conduit au bonheur. Alors le bonheur, on met ce qu'on veut, c'est l'intensité du moment présent. C'est tout est à sa place, nous aussi, mais on sait pas pourquoi. L'amour, c'est ça aussi. Tout est à sa place, mais unité, amour, vérité, c'est la même chose. C'est des mots différents pour dire la même chose. Lumière, c'est des mots différents pour dire la même chose. C'est cet état, c'est un état d'être. Pas un état de paraître, un état d'être. Et surtout un état de moment présent. D'ailleurs, quand on parle de Dieu, les croyants parleront de la présence. Ça veut dire que c'est pas quelque chose qui va venir, c'est pas quelque chose qu'on regrette, non, c'est là. Et je pense que cette présence, l'alchimie, notre travail, nous conduit à cette présence, c'est-à-dire à cette intensité du moment présent. Lao Tzu disait la beauté est dans l'œil de celui qui regarde, mais la laideur aussi. Donc, ça veut dire que notre monde peut nous paraître horrible à chaque seconde ou merveilleux à chaque seconde, mais ça change, c'est pas le monde qui change, c'est notre perception.

L'alchimie, pour moi, c'est un outil qui conduit au bonheur. Alors le bonheur, on met ce qu'on veut, c'est l'intensité du moment présent. C'est tout est à sa place, nous aussi, mais on ne sait pas pourquoi. L'amour, c'est ça aussi. Tout est à sa place, mais unité, amour, vérité, c'est la même chose. C'est des mots différents pour dire la même chose. Lumière, c'est des mots différents pour dire la même chose. C'est cet état, c'est un état d'être. Pas un état de paraître, un état d'être. Et surtout un état de moment présent. D'ailleurs, quand on parle de Dieu, les croyants parleront de la présence. Ça veut dire que c'est pas quelque chose qui va venir, c'est pas quelque chose qu'on regrette, non, c'est là. Et je pense que cette présence, l'alchimie, notre travail, nous conduit à cette présence, c'est-à-dire à cette intensité du moment présent. Lao Tzu disait la beauté dans l'œil de celui qui regarde, mais la laideur aussi. C'est-à-dire que notre monde peut nous paraître horrible à chaque seconde ou merveilleux à chaque seconde, mais ça change, c'est pas le monde qui change, c'est notre perception.

L'alchimie, pour moi, c'est un outil qui conduit au bonheur. Alors le bonheur, on met ce qu'on veut, c'est l'intensité du moment présent. C'est tout est à sa place, nous aussi, mais on ne sait pas pourquoi. L'amour, c'est ça aussi. Tout est à sa place. Mais unité, amour, vérité, c'est la même chose. C'est des mots différents pour dire la même chose. Lumière, c'est des mots différents pour dire la même chose. C'est cet état, c'est un état d'être. Pas un état de paraître, un état d'être. Et surtout un état de moment présent. D'ailleurs, quand on parle de Dieu, les croyants parleront de la présence. Ça veut dire que c'est pas quelque chose qui va venir, c'est pas quelque chose qu'on regrette, non, c'est là. Et je pense que cette présence, l'alchimie, notre travail, nous conduit à cette présence, c'est-à-dire à cette intensité du moment présent. Lao Tzu disait « la beauté est dans l'œil de celui qui regarde », mais la laideur aussi. Donc, ça veut dire que notre monde peut nous paraître horrible à chaque seconde ou merveilleux à chaque seconde, mais ça change, c'est pas le monde qui change, c'est notre perception.